Il est 2h. Bienvenue. 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
1: Bonjour à toutes et à tous. Le bilan s'alourdit dans la commune de Poma, au sud de Carcassonne, après le passage d'une tornade qui a soufflé à plus de 400 km/h. 300 habitations ont été endommagées, 41 personnes blessées en urgence relative, dont 15 évacuées à l'hôpital. Deux personnes probablement ensevelies sous les décombres sont encore recherchées et 2800 foyers privés d'électricité. Le département de l'Aude a quitté la vigilance orange pour orage. Mardi, seule la Corse reste concernée. La loi visant à interdire les téléphones portables au lycée a été promulguée par le chef de l'État. Emmanuel Macron estime que protéger les enfants des dérives des écrans ne peut plus attendre. Et sur le réseau X, il assure que cette interdiction va permettre de retrouver la sérénité de l'apprentissage. Cette mesure sera donc en vigueur la semaine prochaine pour la rentrée scolaire. Autre nouveauté pour cette rentrée, des questions sur les violences sexistes et sexuelles seront ajoutées au questionnaire annuel sur le harcèlement scolaire, habituellement distribué aux élèves. Édouard Geffray l'a annoncé auprès de plusieurs quotidiens régionaux. Le questionnaire sera anonyme, mais les élèves qui le souhaitent pourront y laisser leur nom. Le ministre de l'Éducation nationale craint des résultats sismiques. Catherine Trottmann à Strasbourg allonge la liste des maires qui désapprouvent le passage de la tournée de Patrick Bruel dans leur ville. Elle rejoint Nathalie Kunders à Dijon qui s'est exprimée dimanche, mais aussi Chartres, Montpellier ou encore Caen. Le chanteur est mis en examen dans 4 affaires de viol et d'agression sexuelle. Concerné par plusieurs autres plaintes, il est actuellement sous contrôle judiciaire. Sa tournée est prévue pour octobre. Les alliés européens de l'Ukraine ont réitéré leur soutien au pays qui célébrait ce lundi le 35e anniversaire de son indépendance face à l'URSS. La France, l'Allemagne ou encore le Royaume-Uni promettent de poursuivre leurs aides militaires et financières malgré les menaces russes. Et puis le match retardataire de la 3e journée de Ligue 2, Reims l'emporte 3-1 face à Annecy. Les deux équipes sont au coude à coude au classement. Bon début de journée à tous.

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3: Gims dans un instant pour démarrer ce mardi 25 août. Excellent réveil, bonjour le Sud, 6h sur RTS. L'info en région tout de suite avec toi Loris pour le Flash, salut.
4: Salut Gis, bonjour à tous. La tornade qui a frappé Pomas hier a touché 300 habitations. 41 personnes ont été prises en charge et 15 évacuées vers l'hôpital. Plus de 120 pompiers ont poursuivi les opérations toute la nuit avec les gendarmes. Plusieurs routes restent coupées ce matin. Les conditions de circulation à suivre tout au long de la matinée sur RTS et inforoute11.fr. La grêle a eu raison également de la troisième étape du Tour d'Espagne cycliste hier entre Gruissant et Font-Romeu. Les conditions météo sont devenues dantesque en fin de parcours. La course a été stoppée à 20 km de l'arrivée à cause des chutes de grêle. Les organisateurs ont finalement annulé l'étape. Un kitesurfer de 43 ans blessé hier après-midi en heurtant une digue à Sainte-Marie-la-Mer dans les Pyrénées-Orientales. Il aurait tenté de sauter par-dessus alors que le secteur était interdit au kitesurf et la baignade interdite également à cause de la forte houle. Blessé au bassin et à la jambe droite, il a été évacué en hélicoptère vers l'hôpital de Perpignan. Un mot de Montpellier qui renforce ses patrouilles de nuit pour calmer les places festives de l'Écusson. 7 policiers de la brigade des places et 3 agents de nuit interviennent les jeudis, vendredis et samedis jusqu'à 3h du matin et ce sera le cas jusqu'à fin août. La ville cible notamment les nuisances sonores et les violences. 40% de l'insécurité constatée à Montpellier se concentre dans l'Écusson et les faubourgs. 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Un dossier très complet, spécial taxi, une profession très réglementée avec beaucoup de choses à savoir avant de réserver votre course, notamment sur la tarification. Daniel Dessouel, conseiller litige de l'association dans l'Hérault.
5: Concernant la formation des consommateurs sur Internet, eh bien les sites de réservation proposant des tarifs négociés à l'avance doivent obligatoirement indiquer de manière lisible que lors de la course, le taximètre sera dans tous les cas enclenché. Que si le montant affiché au compteur est inférieur au prix négocié au début de la course, le client devra payer le montant affiché au compteur. Et que si le montant affiché au compteur est supérieur au prix négocié, le client ne paiera que le prix négocié.
4: Et puis, 3 nouveaux parcs d'attractions vont voir le jour près de Cergy-Pontoise, dont un consacré à l'univers des mangas. La France et l'Arabie Saoudite ont signé hier un protocole d'accord pour cet investissement de 6 milliards d'euros. Le projet prévoit notamment un parc à Courdimanche sur l'ancien site de Mirapolis. 22 000 emplois directs sont annoncés.
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3: Après les orages d'hier, retour au calme pour ce mardi sur les PO, l'Aude, l'Hérault, le Gard et le Vaucluse. En matinée, soleil largement présent malgré quelques nuages bas sur les PO, rapidement dissipé. Cet après-midi, grand soleil avec quelques nuages élevés et des cumulus sur les reliefs sans conséquence. Au meilleur de la journée, 28 degrés à Perpignan, Béziers, Nîmes, 30 à Narbonne, 27 à Montpellier, 29 en Avignon et 26 degrés sur les plages sétoises.
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Bonjour le Sud, bienvenue sur RTS. Comment ça va chez vous ce matin? Ravi de vous retrouver, Gilles, avec vous, avec toute la team évidemment, jusqu'à 9h avec le plan de cadeaux, avec notamment vos invites pour le festival Pellicule Live au parc Paloda de Tuir dans les PO. 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Vos invitations sur rtsfm.com et notre appli, connectez-vous, allez-y. Allez, bonne chance et bon réveil avec Gillo tout de suite. Save Me Tonight, en duo avec David Guetta, c'est parti.

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0: On démarre ce mardi ensemble sur RTS, nous sommes le 25 août. Bienvenue à vous dans un instant, Teddy Swims, Mr. Know It All. On écoutera également les tubes de la génération RTS juste avant 6h30. Dans la foulée donc, l'actualité, dans un gros quart d'heure, quelle sera la une traitée ce matin pour ce mardi, Loris?
1: 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Également au programme, notre rendez-vous quasiment hebdomadaire avec Que Choisir Ensemble. 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

Merci d'attaquer ce mardi avec nous sur RTS. Nous sommes le 25 août. Bienvenue à vous. N'oubliez pas, aujourd'hui, ils sont à l'honneur. C'est leur fête, les Louis. Et bon anniversaire à vous, les natifs du 25 août. Alors, sachez que vous êtes les mêmes jours que la chanteuse Lazara qui fête ses 39 ans. Evangélie également 46 ans. Ou encore Claudia Schiffer, l'ex-top modèle qui fête ses 56 ans. Et puis, il y a déjà 44 ans, le 25 août 82. Oui, c'était en été, la sortie du film Le Père Noël est une ordure, le splendide dévoilé, l'un des films cultes du cinéma français. Donc, un 25 août. On revient en 2026. L'info qui vous concerne dans un instant pour la suite de Bonjour le Sud avec la rédaction. Ne bougez pas.

0: Bonjour le Sud, bon début de journée en ce mardi 25 août avec dans un instant Aline qui nous retrouve pour l'horoscope, la linoscope évidemment, juste après Adjel avec Jamaican, l'un des tubes qui aura marqué cet été 2026. Côté météo, après les orages d'hier, eh bien c'est un retour au calme avec un soleil largement présent sur l'ensemble de nos départements avec quelques nuages élevés sur les reliefs sans conséquence. Les températures maximales atteindront 28 degrés à Perpignan, Béziers et Nîmes, 30 à Narbonne, 27 à Montpellier, 29 en Avignon et 26 degrés sur 7, 26 degrés donc pour terminer la Saint-Louis du côté de 7 avec RTS évidemment. 6h30, très bon réveil, voici la rédaction de retour. Loris à mes côtés pour l'actu en région, salut.
1: Salut Gis, bonjour à tous. La tornade qui a frappé Pomas hier a touché 300 habitations. 41 personnes ont été prises en charge et 15 évacuées vers l'hôpital. Plus de 120 pompiers ont poursuivi des opérations toute la nuit avec les gendarmes. Plusieurs routes restent coupées ce matin. Les conditions de circulation à suivre tout au long de la matinée sur RTS et inforoute11.fr. La grêle a eu raison également de la troisième étape du Tour d'Espagne cycliste. Hier, entre Gruissan et Font-Romeu, les conditions météo sont devenues dantesque en fin de parcours. La course a été stoppée à 20 km de l'arrivée à cause des chutes de grêle. Les organisateurs ont finalement annulé l'étape. Un kitesurfer de 43 ans blessé hier après-midi en heurtant une digue à Sainte-Marie-la-Mer dans les Pyrénées-Orientales. Il aurait tenté de sauter par-dessus alors que le secteur était interdit au kitesurf et la baignade interdite également à cause de la forte houle. Blessé au bassin et à la jambe droite, il a été évacué en hélicoptère vers l'hôpital de Perpignan. Un mot de Montpellier qui renforce ses patrouilles de nuit pour calmer les places festives de l'Écusson. 7 policiers de la brigade des places et 3 agents de nuit interviennent les jeudis, vendredis et samedis jusqu'à 3h du matin et ce sera le cas jusqu'à fin août. La ville cible notamment les nuisances sonores et les violences. 40% de l'insécurité constatée à Montpellier se concentre dans l'Écusson et les faubourgs. 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Un dossier très complet, spécial taxi, une profession très réglementée avec beaucoup de choses à savoir avant de réserver votre course, notamment sur la tarification. Daniel Dessouel, conseiller litige de l'association dans l'Hérault.
2: Concernant la formation des consommateurs sur Internet, eh bien les sites de réservation proposant des tarifs négociés à l'avance doivent obligatoirement indiquer de manière lisible que lors de la course, le taximètre sera dans tous les cas enclenché. Que si le montant affiché au compteur est inférieur au prix négocié au début de la course, le client devra payer le montant affiché au compteur. Et que si le montant affiché au compteur est supérieur au prix négocié, le client ne paiera que le prix négocié.
1: Et puis, 3 nouveaux parcs d'attractions vont voir le jour près de Cergy-Pontoise, dont un consacré à l'univers des mangas. La France et l'Arabie Saoudite ont signé hier un protocole d'accord pour cet investissement de 6 milliards d'euros. Le projet prévoit notamment un parc à Courdimanche sur l'ancien site de Mirapolis. 22 000 emplois directs sont annoncés.

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1: Bon mardi 25 août, voici l'horoscope. Salut Aline.
2: Salut Aline.
3: Bonjour le Sud, bonjour à tous.
2: Est-ce que la voix va bien Aline? Ouais, ça va bien quand même.
3: Écoutez, ça va. Vous voyez, je me soigne.
1: Le gingembre, ça marche. Je savais pas que ça marchait pour les cordes vocales, mais c'est très bien.
2: Mélanger au miel.
3: Bien sûr.
1: Bravo. Allez, les béliers, pour attaquer, vous êtes plus précis aujourd'hui.
3: Mercure rejoint le soleil et vous aide à mieux organiser votre travail. Les béliers, vous gagnez en efficacité ainsi qu'en confiance. Les taureaux, une belle période s'ouvre à vous sur le plan sentimental. Célibataire, une rencontre est possible. En couple, le dialogue renforce votre complicité.
2: Ça bouge à la maison, les gémeaux.
3: Vous prenez plaisir à améliorer votre cadre de vie et à partager de bons moments avec vos proches. Les cancers, Mercure stimule votre esprit d'analyse. Vous trouvez les mots justes et rien ne semble vous échapper.
1: Ça va mieux pour votre compte en banque, les lions.
3: Votre situation financière évolue dans le bon sens. Une nouvelle encourageante ou une proposition vient conforter vos projets. Vierge, Mercure rejoint le soleil dans votre signe. Votre sens du détail, votre méthode et votre efficacité sont particulièrement remarqués.
2: Votre plan tient la route, les balances.
3: Vous préparez un projet avec patience et méthode. Chaque étape vous rapproche un petit peu plus d'un résultat qui répondra à vos attentes. Les scorpions, vos idées rencontrent un bel écho, votre entourage vous écoute davantage et reconnaît enfin la qualité de vos propositions.
1: Vous êtes sûr de vous, les sagittaires.
3: Vous présentez un projet avec assurance, votre crédibilité grandit et vos compétences sont reconnues par les bonnes personnes. Capricorne, votre soif d'apprendre grandit. Une formation, un voyage ou une nouvelle expérience nourrit votre curiosité et élargit vos horizons.
2: Une affaire va bien se conclure pour vous, les poissons.
3: Les conditions sont réunies pour signer un contrat ou prendre un engagement. Vous avancez avec confiance et l'esprit tranquille.
1: Et les Verseaux avancent bien pour ce mardi, le signe du jour.
3: Quand vous avez un objectif en tête, les Verseaux, vous avancez sans hésiter. Votre détermination vous permet de franchir une nouvelle étape.
1: Quand vous l'avez en tête, vous l'avez pas ailleurs, on a bien compris la formule.
3: C'est mieux alors.
2: C'est où ailleurs
3: tête,
2: du coup, parce que, moi, tu sais, il faut m'expliquer.
1: On cherche toujours, mais on ne trouve pas.
2: Moi, il faut m'expliquer parce que je.
3: Regarde un peu derrière toi.
1: Tourne-toi.
2: Je peux pas, je suis pas assez souple.
1: Allez, vivement demain donc pour la suite des aventures et que tu trouves le ailleurs. Salut.
3: À toutes.
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0: Bonjour, bienvenue sur RTS, excellent réveil avec nous, vous ouvrez les yeux avec dans un instant le retour de Corentin pour l'agenda estival juste après le nouveau titre de Zazie, peu importe, c'est le premier extrait de son nouvel album qui sera disponible au mois d'octobre. La suite de Bonjour le Sud est également avec l'agenda estival de Corentin et puis l'actu bien sûr avec Loris à 7h. Quelle sera la une pour ce mardi matin, on t'écoute.
1: Eh bien, on fera le point sur les conditions météo dantesques d'hier, en particulier dans le département de l'Aude. 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Et puis, trois nouveaux parcs d'attractions vont bientôt voir le jour en France.
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1: Excellent mardi avec nous sur RTS, la suite de Bonjour le Sud, avec la rentrée qui se prépare évidemment pour tout le monde. Et pas question de déprimer évidemment sur RTS. Corentin, tu nous prépares le programme des sorties de septembre pour bien lancer déjà l'arrière-saison. On se tient prêt. Salut Corentin.
2: Salut Gilles, bonjour à tous. Et oui, pas question de broyer du noir. Hein. Septembre dans notre région, c'est quand même une période géniale. Et le calendrier des festivités est déjà très alléchant. On commence dès ces tout prochains jours. On n'attend même pas le mois de septembre. Ce samedi 29 août à Avignon, avec le banc des vendanges des Côtes du Rhône, c'est le gros événement populaire gratuit de la ville de cette fin d'été. C'est de 17h à minuit sur la place du Palais des Papes, avec village gourmand, animation et musique. Si vous êtes plutôt sortie culturelle, cap sur Perpignan, toujours dès ce samedi et pendant deux semaines, c'est le retour de Visa pour l'image. 38e édition du festival de photojournalisme, avec des expos poignantes sur l'actu du monde, réparties gratuitement dans une dizaine de lieux magnifiques, avec plein d'animations en marge du festival. Côté bonne résolution pour choisir vos activités de l'année, on n'oublie pas les forums des associations qui débarquent les week-ends du 5 et 6 septembre à Nîmes, Narbonne, Montpellier ou Avignon, puis le 12 à Perpignan. Et puis pour faire la fête, notez bien la Feria du Riz à Arles du 11 au 13 septembre, suivi du 18 au 20 par la fameuse Feria des Vendanges à Nîmes. Et ce même week-end, vous aurez aussi les journées du patrimoine, avec des centaines de visites gratuites partout chez nous. Donc on va bien remplir vos agendas pour les 4 prochains week-ends.
1: Merci beaucoup Corentin, toutes les dates à retrouver directement sur rtsfm.com. On est déjà prêt pour la rentrée avec les bons plans, donc RTS. À tout de suite, l'info en région avec Loris pour ce mardi.

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3: Mardi 25 août, bonjour, excellent réveil avec RTS, il est 7h, Wes avec Alan et dans un instant, c'est juste après l'actualité. Info chargée pour cette journée, voici Loris pour le flash, salut.
4: Salut Gis, bonjour à tous. Plus aucun département n'est placé en vigilance orange aux orages ce matin. Dans l'Aude, les intempéries d'hier ont été particulièrement violentes. Une tornade a frappé la commune de Pomas qui compte 1000 habitants. 300 habitations ont été touchées dans le village et les pompiers interviennent toujours ce matin dans l'Aude pour des toitures arrachées. Plusieurs routes départementales restent coupées. Également dans l'Hérault après des chutes d'arbres et de câbles électriques. On fera le point avec toi Gis dans notre zone de couverture sur RTS. Bien sûr, 2800 foyers ont aussi été privés d'électricité. Aucun décès à déplorer, mais 41 personnes ont été blessées et prises en charge. Parmi elles, 15 ont été évacuées vers un centre hospitalier. Et les orages qui ont fait tomber de nombreux arbres sur les routes héraultaises hier soir, notamment autour de Béziers et de Pézenas, près de 170 interventions ont mobilisé 500 pompiers. Deux personnes ont été légèrement blessées et plusieurs toitures ont été endommagées. La foudre qui a provoqué 5 départements de feu dans le Gard également hier soir, 2 dans la végétation et 3 dans des habitations à Bernis, également à Alès et à Sauve. Les pompiers ont mené une vingtaine d'interventions après ces violents orages. Un motard a aussi été légèrement blessé à Nîmes après avoir heurté une branche d'arbre. Et une centaine de chiens évacués de justesse. Un incendie a détruit une serre agricole hier à Nizas dans l'Hérault. Les flammes menaçaient les boxes d'un centre canin voisin. Les pompiers ont mis les animaux à l'abri et 2 habitations ont été épargnés. 2 soldats du feu ont été intoxiqués par les fumées. Un méga projet de 3 parcs d'attractions à 6 milliards d'euros annoncé hier. Emmanuel Macron a reçu le prince héritier saoudien Mohamed Ben Salman. Porté par les Saoudiens, ce projet pourrait créer 22 000 emplois chez nous en France. L'un des parcs serait consacré à l'univers du manga Dragon Ball. Ce soir à 7, c'est la fin de la 282e Saint-Louis avec le grand feu d'artifice de clôture. Hier, le sommet de la saison des joutes avec le Grand Prix remporté par le Sétois Valentin Cazeneuve. Et le matin, un autre temps fort, la traversée de 7 à la nage, la 105e édition qui va rester sans doute dans les mémoires, Laurent Aubry.
5: Oui, et c'est un très jeune homme qui s'est imposé dans l'épreuve de 2,5 km en un peu moins de 32 minutes. Il a 17 ans, il s'appelle Esteban Gomez et il a remporté un double combat. D'abord en devançant les quelques 200 concurrents, notamment Bertrand Venturi, vainqueur de la course 13 fois d'affilée et qui était logiquement favori et sans doute beaucoup plus important. Esteban se bat depuis un an et demi contre la leucémie. Il poursuit son traitement, cette fois pour remporter un autre défi plus personnel.
4: Et puis l'astronaute française Sophie Adnaud doit retourner dans l'espace. Aujourd'hui, elle va effectuer sa deuxième sortie à l'extérieur de la Station Spatiale Internationale.
3: Eh bien, bon courage à elle et bonne journée à elle dans les étoiles.
4: C'est ça.
3: Allez, à tout à l'heure.
4: Tout à l'heure.
3: Direction donc les routes juste après votre météo. Et ça se calme évidemment dans notre sud. Voici Christophe Ferré, salut.
6: Salut Gis, bonjour RTS. Ce mardi matin, les orages de la veille ont laissé de l'humidité entre le Biterrois, les Corbières en descendant jusqu'à Perpignan. Cela se manifeste par des entrées maritimes qui vont se maintenir jusqu'à 10 voire 11 heures en matinée. Ailleurs, le soleil s'impose avec quelques nuages localisés. En cours d'après-midi, le soleil se généralise à l'ensemble de la région. On souligne la formation de nouveaux cumulus en montagne, essentiellement sur les Cévennes, sur l'Espinouse, le Larzac ou encore en allant près des Pyrénées. Vous restez à l'écart des averses, c'est un temps sec pour cette journée. Le vent est faible en matinée, il se réveille au Marin, des rafales de 20 km/h sur le Vaucluse, tout juste 25 km/h sur le Gard. Comptez également 25 à 30 km/h sur le Roussillon et sur l'Hérault, jusqu'à 35 km/h dans l'intérieur de l'Aude. Les températures en baisse et on ne relève ce matin que 14 degrés sur Avignon, sur Alès et Uzès. Il fait 16 degrés sur Nîmes et Lodève, 17 degrés à Montpellier et Béziers, 18 degrés à Narbonne, à Perpignan, 19 degrés à Sète. En cours d'après-midi, les maximales atteindront 25 à 26 degrés sur sur les plages. Nous aurons 27 degrés sur Montpellier ou encore à Béziers, 28 degrés à Narbonne, Perpignan et Nîmes, 29 degrés sur Avignon, jusqu'à 30 degrés sur l'Odève et sur le pays de Carcassonne. Nouvelle dégradation attendue jeudi, attention près des Cévennes, sur le Haut Gard et sur le Vaucluse, ça reste à affiner avec exactitude, mais l'on pourrait avoir des orages violents en cours de soirée et nuit suivante, des orages possiblement très pluvieux.
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3: h 05 donc pas mal de difficultés, des routes coupées en ce moment dans le département de l'Aude et de l'Hérault suite donc aux fortes intempéries hier, avec pas mal de branches donc qui donc rendent de la circulation impossible, notamment dans le département de l'Hérault sur la D613 qui relie Metz à Montagnac, la route du musée des dinosaures, sur la D18 impraticable également du côté de Servion, le nord de Béziers impraticable sur la D909 jusqu'à Luron. Dans l'Aude également, la route est coupée ce matin encore à hauteur de Capestan sur la RD5, comme la D34 à Cuxac et la RD418 à Ouveillan. Vous nous signalez vos difficultés évidemment sur le WhatsApp 04 99 57 22 22. Bonne route avec RTS.
0: 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Souvenez-vous de ça, c'est un tube de l'été de la génération RTS.

0: Miles Smith, Drive Safe à l'instant sur RTS. Bon mardi avec nous en ce 25 août avec Oria, soirée mondaine dans un instant, encore Shakira avec la bande originale de Zootopie 2. Et puis qu'est-ce qu'on regarde ce soir sur le petit écran, mon Lolo?
1: Bien sûr.
0: Est-ce que je pose vraiment la question?
1: Bah non. On attend ça depuis au moins 10 ans.
0: Il est prêt, il est chaud bouillant pour le Koh-Lanta All Stars. Donc ce soir à partir de 21h10 avec les candidats donc emblématiques
1: jusqu'à 3h du matin.
0: Ouais, il y aura qui alors du coup comme candidat emblématique? Il y a apparemment
1: Le Catalan, Hugo.
0: Hugo, oui évidemment, il est là. Il y a aussi Freddy, il y a aussi Moussa, il y a aussi Clémentine,
1: Christina.
0: Tu les connais tous?
1: Yacine.
0: Forcément. Enfin, moi j'en connais aucun à part Hugo évidemment qu'on avait rencontré à Perpignan. 18 candidats sans binôme. Que ça se passe donc pour cette saison All Stars au Panama. Retour au Panama.
1: C'est en binôme de saison, c'est-à-dire Hugo, voilà. Il avait quelqu'un qui a participé avec lui à la première saison en 2012.
0: 9 voilà. Hommes, 9 femmes donc qui participent donc à ce All Stars donc de Koh-Lanta ce soir sur TF1. Évidemment, mon Lolo sera au taquet.
1: Très fatigué demain.
0: Ah bah oui, tu m'étonnes. Sinon, il y a le Festival Interceltique de Lorient sur France 4 avec Laurent Luya à la présentation si t'es fan de Bignou. Ou sinon, il y a les tubes d'une vie sur W9. Hein, divertissement musical avec Fabien Lecoeuvre et Laurence Boccolini.
1: Bon, je pense qu'ils vont faire un gros score.
0: Il y a la place.
1: Je pense que
0: il y a un boule-

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Merci d'attaquer ce mardi avec nous sur RTS. Nous sommes le 25 août. Bienvenue à vous. N'oubliez pas, aujourd'hui, ils sont à l'honneur. C'est leur fête, les Louis. Et bon anniversaire à vous, les natifs du 25 août. Alors, sachez que vous êtes le même jour que la chanteuse Lazara qui fête ses 39 ans. Evangélie, également 46 ans. Ou encore Claudia Schiffer, l'ex-top modèle qui fête ses 56 ans. Et puis, il y a déjà 44 ans, le 25 août 82. Oui, c'était en été, la sortie du film Le Père Noël est une ordure. Le splendide dévoilé lors des films cultes du cinéma français. Donc, un 25 août. On revient en 2026. L'info qui vous concerne dans un instant pour la suite de Bonjour le Sud avec la rédaction. Ne bougez pas.

0: Les nuits parisiennes nous attaquent dans notre sud. À l'instant sur RTS à 7h29. Vos cartes météo, voici Christophe Ferré, ça se calme dans la région. Juste avant là, tu lui salues.
1: Salut Gis, bonjour RTS. Ce mardi matin, les orages de la veille ont laissé de l'humidité entre le Biterrois, les Corbières en descendant jusqu'à Perpignan. Cela se manifeste par des entrées maritimes qui vont se maintenir jusqu'à 10 voire 11 heures en matinée. Ailleurs, le soleil s'impose avec quelques nuages localisés. En cours d'après-midi, le soleil se généralise à l'ensemble de la région. On souligne la formation de nouveaux cumulus en montagne, essentiellement sur les Cévennes, sur l'Espinouse, le Larzac ou encore en allant près des Pyrénées. Vous restez à l'écart des averses, c'est un temps sec pour cette journée. Le vent est faible en matinée, il se réveille au Marin, des rafales de 20 km/h sur le Vaucluse, tout juste 25 km/h sur le Gard. Comptez également 25 à 30 km/h sur le Roussillon et sur l'Hérault, jusqu'à 35 km/h dans l'intérieur de l'Aude. Les températures en baissent et on ne relève ce matin que 14 degrés sur Avignon, sur Alès et Uzès. Il fait 16 degrés sur Nîmes et Lodève, 17 degrés à Montpellier et Béziers, 18 degrés à Narbonne, à Perpignan, 19 degrés à Sète. En cours d'après-midi, les maxima atteindront 25 à 26 degrés sur les plages. Nous aurons 27 degrés sur Montpellier ou encore à Béziers, 28 degrés à Narbonne, Perpignan et Nîmes, 29 degrés sur Avignon, jusqu'à 30 degrés sur l'Odève et sur le pays de Carcassonne. Nouvelle dégradation attendue jeudi, attention près des Cévennes, sur le Haut-Gard et sur le Vaucluse, ça reste à affiner avec exactitude, mais l'on pourrait avoir des orages violents en cours de soirée et nuit suivante, des orages possiblement très pluvieux.
0: Merci Christophe pour ce point complet. 7h31, place à l'actu, voici Loris, salut.
2: Salut Gis, bonjour à tous. Et dans l'Aude, les intempéries d'hier ont été particulièrement violentes. Une tornade a frappé la commune de Pomas qui compte un millier d'habitants. 300 habitations ont été touchées dans ce village. Les pompiers interviennent toujours ce matin dans le département pour des toitures arrachées. Plusieurs routes départementales restent coupées après des chutes d'arbres. C'est le cas également dans l'Hérault, dans l'Aude. On fera le point bien sûr avec toi Gis, juste après ce flash. 2800 foyers ont aussi été privés d'électricité hier soir. Aucun décès à déplorer. 41 personnes ont été blessées et prises en charge, parmi elles 15 qui ont dû être évacuées vers un centre hospitalier. Les orages qui ont fait tomber de nombreux arbres, hein, vous l'avez entendu, sur les routes héraultaises également, autour de Béziers et de Pézenas. Près de 170 interventions ont mobilisé 500 pompiers. Deux personnes ont été légèrement blessées et plusieurs toitures endommagées. La foudre a provoqué également 5 départs de feu dans le Gard hier soir, 2 dans la végétation et 3 dans des habitations à Bernisse, à Alès et à Sauve. Les pompiers ont mené une vingtaine d'interventions après ces violents orages. Un motard a aussi été légèrement blessé à Nîmes après avoir heurté une branche d'arbre. Une centaine de chiens évacués de justesse. Un incendie a détruit une serre agricole hier matin à Nizas dans l'Hérault. Les flammes menaçaient les box d'un centre canin voisin. Les pompiers ont mis les animaux à l'abri et 2 habitations ont pu être épargnées. 2 soldats du feu ont été intoxiqués par les fumées. Ce soir à 7, c'est la fin de la 282e Saint-Louis avec le grand feu d'artifice de clôture. Hier, le sommet de la saison des joutes avec le Grand Prix remporté par le Sétois Valentin Cazeneuve. Et le matin, un autre temps fort, la traversée de 7 à la nage, la 105e édition qui va rester sans doute dans les mémoires, Laurent Aubry.
3: Oui, et c'est un très jeune homme qui s'est imposé dans l'épreuve de 2,5 km en un peu moins de 32 minutes. Il a 17 ans, il s'appelle Esteban Gomez et il a remporté un double combat. D'abord en devançant les quelques 200 concurrents, notamment Bertrand Venturi, vainqueur de la course 13 fois d'affilée et qui était logiquement favori et sans doute beaucoup plus important. Esteban se bat depuis un an et demi contre la leucémie. Il poursuit son traitement, cette fois pour remporter un autre défi plus personnel.
2: Un mot de l'astronaute française Sophie Anneau qui va retourner dans l'espace. Aujourd'hui, elle va effectuer sa deuxième sortie à l'extérieur de la Station Spatiale Internationale. Et puis, un méga projet de 3 parcs d'attractions à 6 milliards d'euros annoncé hier. Emmanuel Macron a reçu le prince héritier saoudien Mohamed Ben Salman. Porté par les Saoudiens, ce projet pourrait créer 22 000 emplois et l'un des parcs serait consacré à l'univers du manga Dragon Ball. Ça ne nous rajeunit pas.
4: Exactement, merci Lolo. Pourquoi ils mettent de l'argent dans les parcs d'attractions? Il y a l'Olympique de Marseille qui vend tous ses joueurs et qui achète rien du tout. Pourquoi ils vont pas à l'OM?
2: Peut-être que c'est le début.
4: Ah d'accord.
2: Peut-être que l'un des parcs d'attractions c'est l'OM.
4: Ah, oui, c'est vrai. Voilà. Oui, c'est vrai que c'est la fête foraine à l'OM.
2: Alors, à tout à l'heure.
4: Tout à l'heure. Direction les routes, 7h34 et les routes donc
2: c'est
4: coupées.
2: La pêche au canard.
4: Exactement, la pêche au canard. Allez, bon courage sur les routes donc puisqu'il y a pas mal d'axes qui sont coupés, on le rappelle, suite aux fortes intempéries d'hier, notamment dans le département de l'Hérault. C'est le cas notamment sur la D613, la route route qui relie le nord de Metz juste à Montagnac, jusqu'à Montagnac. La D18 également à Servion. Le nord de Béziers également. La D909 jusqu'à Lyon. Dans l'Aude, impraticable ce matin à Saint-Marcel-sur-Aude sur la RD607. Route impraticable également à Cuxac, la D34. Et à Ouveillon sur la RD418. Allez, prudence et bonne route avec Riviera tout de suite chez Doesn't Mind, juste avant l'horoscope de ce mardi.
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1: Bon mardi 25 août, voici l'Alinoscope. Salut Aline.
2: Salut Aline.
3: Bonjour le Sud, bonjour à tous.
2: Est-ce que la voix va bien Aline? Ouais, ça va bien quand même.
3: Oh, écoutez, ça va. Vous voyez, je me soigne.
1: Le gingembre, ça marche. Je savais pas que ça marchait pour les cordes vocales, mais c'est très bien.
2: Mélangé au miel.
3: Bien sûr.
1: Bravo. Allez, les béliers, pour attaquer, vous êtes plus précis aujourd'hui.
3: Mercure rejoint le soleil et vous aide à mieux organiser votre travail. Les béliers, vous gagnez en efficacité ainsi qu'en confiance. Les taureaux, une belle période s'ouvre à vous sur le plan sentimental. Célibataire, une rencontre est possible. En couple, le dialogue renforce votre complicité.
2: Ça bouge à la maison, les gémeaux.
3: Vous prenez plaisir à améliorer votre cadre de vie et à partager de bons moments avec vos proches. Les cancers, Mercure stimule votre esprit d'analyse. Vous trouvez les mots justes et rien ne semble vous échapper.
1: Ça va mieux pour votre compte en banque, les lions.
3: Votre situation financière évolue dans le bon sens, une nouvelle encourageante ou une proposition vient conforter vos projets. Vierge, Mercure rejoint le soleil dans votre signe, votre sens du détail, votre méthode et votre efficacité sont particulièrement remarqués.
2: Votre plan tient la route, les balances.
3: Vous préparez un projet avec patience et méthode. Chaque étape vous rapproche un petit peu plus d'un résultat qui répondra à vos attentes. Les scorpions, vos idées rencontrent un bel écho, votre entourage vous écoute davantage et reconnaît enfin la qualité de vos propositions.
1: Vous êtes sûr de vous, les sagittaires.
3: Vous présentez un projet avec assurance, votre crédibilité grandit et vos compétences sont reconnues par les bonnes personnes. Capricorne, votre soif d'apprendre grandit. Une formation, un voyage ou une nouvelle expérience nourrit votre curiosité et élargit vos horizons.
2: Une affaire va bien se conclure pour vous, les poissons.
3: Les conditions sont réunies pour signer un contrat ou prendre un engagement. Vous avancez avec confiance et l'esprit tranquille.
1: Et les Verseaux avancent bien pour ce mardi, le signe du jour.
3: Quand vous avez un objectif en tête, les Verseaux, vous avancez sans hésiter. Votre détermination vous permet de franchir une nouvelle étape.
1: Quand vous l'avez en tête, vous l'avez pas ailleurs, on a bien compris la formule.
3: C'est mieux alors.
2: C'est où ailleurs
3: tête,
2: du coup, parce que moi, tu sais, faut m'expliquer.
1: On cherche toujours, mais on ne trouve pas.
2: Moi, il faut m'expliquer parce que je.
3: Regarde un peu derrière toi.
1: Tourne-toi.
3: Encore.
2: Je peux pas, je suis pas assez souple.
1: Allez, vivement demain donc pour la suite des aventures et que tu trouves le ailleurs. Salut.
3: À toutes.
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0: Il est 7h44, excellent début de journée avec nous sur RTS, la suite de Bonjour le Sud, avec notamment le plein de cadeaux et vos invitations pour le festival Pellicule Live au parc Palauda de 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Dans un instant, Temper City, l'agenda de votre été. Corentin sera à nos côtés pour les bons plans et l'info très importante, évidemment, encore une fois pour ce mardi. On t'écoute, Lolo, pour le flash à 8h. Qu'est-ce qu'il y aura de bon donc à traiter ce matin?
1: Eh bien, on va naturellement parler de la tornade qui a frappé Pomas, cette commune audoise de 1000 habitants hier. On fera le point également sur toutes les intempéries qui ont touché notre sud. Et puis, on fera le point avec l'UFC Que Choisir, ex-UFC Que Choisir, Que Choisir Ensemble, sur les taxis aujourd'hui.
0: Avec notre expert, évidemment.
1: Voilà. À tout à l'heure.
0: À tout à l'heure. Temper City, comme promis. On écoute Self-Over dans un instant. Juste avant donc Corentin pour l'agenda de votre été. Bon mardi avec nous.
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0: Excellent mardi avec nous sur RTS, la suite de Bonjour le Sud, avec la rentrée qui se prépare évidemment pour tout le monde. Et pas question de déprimer évidemment sur RTS Corentin, tu nous prépares le programme des sorties de septembre pour bien lancer déjà l'arrière-saison. On se tient prêt. Salut Corentin.
1: Salut Gilles, bonjour à tous. Et oui, pas question de broyer du noir, hein. Septembre dans notre région, c'est quand même une période géniale. Et le calendrier des festivités est déjà très alléchant. On commence dès ces tout prochains jours. On n'attend même pas le mois de septembre. Ce samedi 29 août à Avignon, avec le banc des vendanges des Côtes du Rhône, c'est le gros événement populaire gratuit de la ville de cette fin d'été. C'est de 17h à minuit sur la place du Palais des Papes, avec village gourmand, animation et musique. Si vous êtes plutôt sortie culturelle, cap sur Perpignan, toujours dès ce samedi et pendant deux semaines, c'est le retour de Visa pour l'image. 38e édition du festival de photojournalisme, avec des expos poignantes sur l'actu du monde, réparties gratuitement dans une dizaine de lieux magnifiques, avec plein d'animations en marge du festival. Côté bonne résolution pour choisir vos activités de l'année, on n'oublie pas les forums des associations qui débarquent les week-ends du 5 et 6 septembre à Nîmes, Narbonne, Montpellier ou Avignon, puis le 12 à Perpignan. Et puis pour faire la fête, notez bien la Feria du Riz à Arles du 11 au 13 septembre, suivie du 18 au 20 par la fameuse Feria des Vendanges à Nîmes. Et ce même week-end, vous aurez aussi les journées du patrimoine, avec des centaines de visites gratuites partout chez nous. Donc on va bien remplir vos agendas pour les 4 prochains week-ends.
0: Merci beaucoup Corentin, toutes les dates à retrouver directement sur rtsfm.com. On est déjà prêt pour la rentrée avec les bons plans, donc RTS. À tout de suite, l'info en région avec Loris pour ce mardi.

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3: Sur RTS, Gwen Stefani dans un instant avec Akon de Sweet Escape. C'est ce qu'on écoute juste après l'info de ce mardi. Bienvenue chez nous. L'info RTS de ce 25 août avec toi Loris, salut.
4: Salut Gis, bonjour à tous. Un village détruit est sous le choc ce matin. Une tornade s'est abattue sur la commune de Pomas qui compte un millier d'habitants. 300 habitations ont été touchées, plusieurs routes départementales coupées après des chutes d'arbres. Dans l'Aude, 2800 foyers ont été privés d'électricité hier soir. Aucun décès à déplorer mais 41 personnes blessées. 15 d'entre elles ont dû être hospitalisées. Les intempéries qui ont aussi perturbé les transports ferroviaires dans notre sud de la France. On fera le point juste après ce flash avec toi Gis dans l'info mobilité. Un nouvel épisode de violence au centre pénitentiaire de Béziers. Selon le syndicat Force Ouvrière Justice, deux détenus ont agressé un surveillant. L'un s'est approché avec une chaussette lestée par un objet lourd. L'autre a tenté de lui prendre son trousseau de clés. L'agent a déjoué l'attaque et le principal agresseur a été placé au quartier disciplinaire. Il s'appelle Tchèque, il a 67 ans, il n'a plus donné signe de vie depuis samedi à Nîmes. La police gardoise a lancé hier un appel à témoins pour cette disparition jugée inquiétante. Toute personne ayant des informations peut contacter directement le 17. Le questionnaire annuel sur le harcèlement scolaire va évoluer cette année. Des questions sur les violences sexistes et sexuelles seront ajoutées. L'annonce a été faite hier par le ministre de l'Éducation nationale, Édouard Geffray, dans un entretien à plusieurs quotidiens régionaux. Cette décision fait suite à plusieurs scandales d'agression dans le périscolaire, notamment en région parisienne. Notre rendez-vous avec Que Choisir ensemble, ex-UFC Que Choisir, et sur notre site rtsfm.com, un dossier très complet, spécial, taxi, une profession extrêmement réglementée, avec beaucoup de choses à savoir avant de réserver votre course, notamment sur la tarification. Daniel Dessouel, conseiller litige de l'association Dans les Roues.
5: Concernant la formation des consommateurs sur Internet, eh bien les sites de réservation proposant des tarifs négociés à l'avance doivent obligatoirement indiquer de manière lisible que lors de la course, le taximètre sera dans tous les cas enclenché. Que si le montant affiché au compteur est inférieur au prix négocié au début de la course, le client devra payer le montant affiché au compteur. Et que si le montant affiché au compteur est supérieur au prix négocié, le client ne paiera que le prix négocié.
4: Et en cyclisme, la quatrième étape du Tour d'Espagne se dispute aujourd'hui. Une boucle de 105 km prévue en principauté d'Andorre. L'étape sera courte, mais elle comptera quatre difficultés. Celle d'hier entre Gruissant et Font-Romeu a été annulée à une quinzaine de kilomètres de l'arrivée après une impressionnante chute de grêle. C'est le Slovène Tadej Pogacar qui reste leader du général.
3: Merci Lolo, à tout à l'heure.
4: À tout à l'heure.
3: On fait le point donc sur l'infomobilité important donc ce matin. Pas mal d'endroits qui sont coupés dans l'Hérault et l'Aude et la météo évidemment. Et ça va mieux, on respire pour ce mardi dans notre sud. Voici Christophe Ferré pour les détails. Salut.
6: Salut Gis, bonjour RTS. Ce mardi matin, les orages de la veille ont laissé de l'humidité entre le Biterrois, les Corbières en descendant jusqu'à Perpignan. Cela se manifeste par des entrées maritimes qui vont se maintenir jusqu'à 10 voire 11 heures en matinée. Ailleurs, le soleil s'impose avec quelques nuages localisés. En cours d'après-midi, le soleil se généralise à l'ensemble de la région. On souligne la formation de nouveaux cumulus en montagne, essentiellement sur les Cévennes, sur l'Espinouse, le Larzac ou encore en allant près des Pyrénées. Vous restez à l'écart des averses, c'est un temps sec pour cette journée. Le vent est faible en matinée, il se réveille au Marin, des rafales de 20 km/h sur le Vaucluse, tout juste 25 km/h sur le Gard. Comptez également 25 à 30 km/h sur le Roussillon et sur l'Hérault, jusqu'à 35 km/h dans l'intérieur de l'Aude. Les températures en baisse et on ne relève ce matin que 14 degrés sur Avignon, sur Alès et Uzès. Il fait 16 degrés sur Nîmes et Lodève, 17 degrés à Montpellier et Béziers, 18 degrés à Narbonne, à Perpignan, 19 degrés à Sète. En cours d'après-midi, les maxima atteindront 25 à 26 degrés sur les plages. Nous aurons 27 degrés sur Montpellier ou encore à Béziers, 28 degrés à Narbonne, Perpignan et Nîmes, 29 degrés sur Avignon, jusqu'à 30 degrés sur l'Odève et sur le pays de Carcassonne. Nouvelle dégradation attendue jeudi, attention près des Cévennes, sur le Haut-Gard et sur le Vaucluse, ça reste à affiner avec exactitude, mais l'on pourrait avoir des orages violents en cours de soirée et nuit suivante, des orages possiblement très pluvieux.
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3: Et donc notre matinée spéciale continue à 8h04 avec les intempéries d'hier qui donc rendent la circulation impraticable sur pas mal de départementales de notre sud, notamment dans le département de l'Hérault. Route toujours coupée ce matin sur la D613 entre le nord de Metz et Montagnac, sur la D18 également à Servion, au nord de Béziers sur la D909 jusqu'à Luron-les-Béziers. Dans l'Aude également, route toujours impraticable ce matin sur la RD607 à Saint-Marcel-sur-Aude, sur la D34 à Cuxac-d'Aude et sur la RD418 à Ouveillan. Et la SNCF également impactée avec la circulation des trains complètement coupés, encore une fois ce matin, donc entre Carcassonne et Limoux jusqu'au ce 27 août, jusqu'à ce jeudi. Et puis circulation également impraticable entre Béziers et Neussargues. Normalement la circulation devrait revenir à la normale en fin de journée aux alentours des 16h selon la SNCF. Allez, courage dans vos déplacements pour ce matin. Voici Gwen Stefani de Sweet Escape.
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0: Le gamin des sables, Jérémy Frérot. Frérot, à l'instant sur RTS. Et évidemment, je vous rappelle le concert diffusé sur M6, donc ce jeudi 21h10. Concert, événement caritatif en solidarité pour donc les incendies de cet été qui sont en Gironde. Rendez-vous donc ce jeudi à partir de 21h10 depuis l'Arkéa Arena de Bordeaux, avec notamment sur scène Pascal Obispo, qui est à l'origine de l'organisation donc de cet événement, avec également Zazie, Renaud ou encore M. Mathieu Chédid. Rendez-vous jeudi donc sur M6 en direct pour soutenir donc évidemment. Vous pouvez toujours donc envoyer vos dons évidemment pour les sinistrés donc des incendies. Après le feu, l'eau, le vent dans l'actualité ce matin, c'est la météo donc qui guide finalement l'actualité ce matin.
1: Comme bien souvent.
0: Édition spéciale donc qui continue sur RTS avec toi Lolo, évidemment on en parlera dans l'actualité. Quelle sera la une à 8h30 donc.
1: Et tu en parlais, la tornade qui a frappé la commune audoise de Pomas, ça fait 39 blessés. On fera le dernier point qui a été donné il y a quelques instants par la préfecture de l'Aude. Notre rendez-vous quasiment hebdomadaire avec Que Choisir Ensemble va s'intéresser au taxi aujourd'hui. Et puis l'USAM, le club de handball de Nîmes, affiche ses symboles jusque sur ses nouveaux maillots.
0: Allez, rendez-vous donc à 8h30 pour l'info. À tout
1: à l'heure.
0: Après Tim Impala, Dracula. Vos tubes préférés qui continuent donc en ce mardi matin. Pour rythmer votre trajet en direction du boulot, vous croisez des difficultés. Il y en a pas mal ce matin en ce moment, notamment dans le département de l'Hérault et de l'Aude. Vous nous signalez tout ça sur le WhatsApp. À tout de suite.
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Merci d'attaquer ce mardi avec nous sur RTS. Nous sommes le 25 août. Bienvenue à vous. N'oubliez pas aujourd'hui, ils sont à l'honneur, c'est leur fête, les Louis. Et bon anniversaire à vous, les natifs du 25 août. Alors sachez que vous êtes le même jour que la chanteuse Lazara qui fête ses 39 ans, Evangélie également 46 ans, ou encore Claudia Schiffer, l'ex-top modèle qui fête ses 56 ans. Et puis il y a déjà 44 ans, le 25 août 82, oui c'était en été, la sortie du film Le Père Noël est une ordure, le splendide dévoilé l'un des films cultes du cinéma français, donc un 25 août. On revient en 2026, l'info qui vous concerne dans un instant pour la suite de Bonjour le Sud avec la rédaction, ne bougez pas. Pareil.

0: Au cœur de cette matinée spéciale sur RTS, Pauline, Allô le Monde, on fait un point météo avec donc suite aux intempéries, le retour du calme et bien sûr l'actualité bien chargée donc avec Loris, sans oublier l'info mobilité avec les routes encore une fois coupées ce matin dans l'Hérault et l'Aude. On fait le point complet dans un instant. Place donc à la couleur du ciel de ce mardi, on respire avec Christophe Ferré, salut.
1: Salut Gis, bonjour RTS. Ce mardi matin, les orages de la veille ont laissé de l'humidité entre le Biterrois, les Corbières en descendant jusqu'à Perpignan. Cela se manifeste par des entrées maritimes qui vont se maintenir jusqu'à 10 voire 11 heures en matinée. Ailleurs, le soleil s'impose avec quelques nuages localisés. En cours d'après-midi, le soleil se généralise à l'ensemble de la région. On souligne la formation de nouveaux cumulus en montagne, essentiellement sur les Cévennes, sur l'Espinouse, le Larzac ou encore dans l'entrée des Pyrénées. Vous restez à l'écart des averses, c'est un temps sec pour cette journée. Le vent est faible en matinée, il se réveille au Marin, des rafales de 20 km/h sur le Vaucluse, tout juste 25 km/h sur le Gard. Comptez également 25 à 30 km/h sur le Roussillon et sur l'Hérault, jusqu'à 35 km/h dans l'intérieur de l'Aude. Les températures en baissent et on ne relève ce matin que 14 degrés sur Avignon, sur Alès et Uzès. Il fait 16 degrés sur Nîmes et Lodève, 17 degrés à Montpellier et Béziers, 18 degrés à Narbonne, à Perpignan, 19 degrés à Sète. En cours d'après-midi, les maximales atteindront 25 à 26 degrés sur les plages. Nous aurons 27 degrés sur Montpellier ou encore à Béziers, 28 degrés à Narbonne, Perpignan et Nîmes, 29 degrés sur Avignon, jusqu'à 30 degrés sur Lodève et sur le pays de Carcassonne. Nouvelle dégradation attendue jeudi, attention près des Cévennes, sur le Haut-Gard et sur le Vaucluse, ça reste à affiner avec exactitude, mais l'on pourrait avoir des orages violents en cours de soirée et nuit suivante, des orages possiblement très pluvieux.
0: On n'en a pas fini, merci Christophe. Allez, pile 8h30, retour de l'actu comme premier avec toi Loris, salut.
2: Salut Gis, bonjour à tous. La tornade qui a frappé Pomas dans l'Aude a fait 39 blessés, dont 2 en urgence absolue. Selon le bilan à 8h ce matin de la préfecture de l'Aude, quelques 300 habitations sont touchées, 1400 foyers toujours privés d'électricité ce matin. 75 pompiers poursuivent les opérations sur place et plusieurs routes sont toujours coupées. Les intempéries qui ont aussi perturbé les transports ferroviaires dans notre sud. On fera le point avec toi Gis, juste après ce flash. Un nouvel épisode de violence au centre pénitentiaire de Béziers. Selon le syndicat FO Justice, 2 détenus ont agressé un surveillant. L'un s'est approché avec une chaussette lestée par un objet lourd. L'autre a tenté de lui prendre son trousseau de clés. L'agent en question a déjoué l'attaque et le principal agresseur a été placé au quartier disciplinaire. Le questionnaire annuel sur le harcèlement scolaire va évoluer cette année. Des questions sur les violences sexistes et sexuelles seront ajoutées. L'annonce a été faite hier par le ministre de l'Éducation nationale, Édouard Geffray, dans un entretien à plusieurs quotidiens régionaux. Cette décision fait suite à plusieurs scandales d'agression dans le périscolaire, notamment en région parisienne. Notre rendez-vous quasiment hebdomadaire avec Que Choisir Ensemble. Et sur notre site rtsfm.com, un dossier très complet, spécial, taxi ce matin. Une profession extrêmement réglementée avec beaucoup de choses à savoir avant de réserver votre course, notamment sur la tarification. Daniel Dessouel, conseiller litige de l'association A7 dans les roues.
3: Concernant la formation des consommateurs sur Internet, eh bien les sites de réservation proposant des tarifs négociés à l'avance doivent obligatoirement indiquer de manière lisible que lors de la course, le taximètre sera dans tous les cas enclenché. Que si le montant affiché au compteur est inférieur au prix négocié au début de la course, le client devra payer le montant affiché au compteur. Et que si le montant affiché au compteur est supérieur au prix négocié, le client ne paiera que le prix négocié.
2: En cyclisme, la 4e étape du Tour d'Espagne se dispute aujourd'hui. Une boucle de 105 km prévue dans la principauté d'Andorre. Celle d'hier entre Gruissant et Font-Romeu a été annulée à une quinzaine de kilomètres de l'arrivée après une impressionnante chute de grêle. C'est toujours le Slovène Tadej Pogacar qui reste leader du général. Et puis en handball, l'USAM affiche ses symboles jusque sur ses nouveaux maillots. Une gladiatrice habille celui des Nîmoises, tandis que crocodile, palmier et aqueduc apparaissent au pochoir chez les hommes. Premier match samedi contre Clermont-Ferrand pour les féminines et les garçons débuteront leur championnat le 4 septembre face à Cesson-Rennes.
0: Merci beaucoup mon Lolo et on te retrouve dans 10 minutes, à tout à l'heure.
2: À tout à l'heure.
0: J'ai dit quoi, merci beaucoup, c'est ça?
2: Bah, c'est ça.
0: On met en B et ça sera mieux.
2: Heureusement que t'as, voilà.
0: Voilà.
2: Le t'as pas poursuivi le beaucoup. par autre chose, arrête.
0: Tu m'étonnes. Allez, à tout à l'heure.
2: Tout à l'heure.
0: On redevient sérieux parce que forcément, c'est compliqué ce matin sur les routes avec pas mal d'endroits complètement impraticables suite aux intempéries et sans que notre matinée spéciale se poursuit avec toujours donc ces routes coupées. notamment du côté dans le secteur d'Olonzac, dans le RD, sur la RD5 à Capestan, la RD16 également de Capestan à Montel. Dans l'Aude, c'est très compliqué ce matin sur la RD607 à Saint-Marcel-sur-Aude. Les arbres également qui coupent la chaussée en ce moment à Cuxac sur la D34 ou encore à Ouveillan sur la RD418. Pas mal d'arbres également qui peuvent gêner la circulation en ce moment de Montagnac jusqu'à Bellarga sur la RD32. Et puis une bonne nouvelle quand même, une éclaircie dans toutes ces problématiques. La circulation rétablie ce matin à Lamalou-les-Bains, de Lamalou jusqu'au Poujol sur Orbe sur la RD908. Côté SNCF, également le trafic donc ferroviaire coupé ce matin entre Carcassonne et Limoux jusqu'à jeudi, et entre Béziers et Neussargues jusqu'en fin de journée. Normalement donc la circulation devrait revenir à la normale à partir de 16h selon la SNCF. Vous nous signalez vos difficultés sur le WhatsApp, sur le Messenger également, sur Facebook, RTS, la Radio du Sud. N'oubliez pas, on reste connecté. Voici Bruno Mars, I Just Might, pour vous donner du courage ce matin, juste avant le retour d'Aline avec l'horoscope.
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1: Bon mardi 25 août, voici l'Alinoscope. Salut Aline.
2: Salut Aline.
3: Bonjour le Sud, bonjour à tous.
2: Est-ce que la voix va bien Aline? Ouais, ça va bien quand même.
3: Ouais, c'est... Oh écoutez, ça c'est va. Vous voyez, je me soigne.
1: Le gingembre, ça marche. Je savais pas que ça marchait pour les cordes vocales, mais c'est très bien en tous les cas.
2: Mélanger au miel.
3: Bien
2: ouais.
3: sûr.
1: Bravo. Allez les béliers, pour attaquer, vous êtes plus précis aujourd'hui.
3: Mercure rejoint le soleil et vous aide à mieux organiser votre travail. Les béliers, vous gagnez en efficacité ainsi qu'en confiance. Les taureaux, une belle période s'ouvre à vous sur le plan sentimental. Célibataire, une rencontre est possible. En couple, le dialogue renforce votre complicité.
2: Ça bouge à la maison, les gémeaux.
3: Vous prenez plaisir à améliorer votre cadre de vie et à partager de bons moments avec vos proches. Les cancers, Mercure stimule votre esprit d'analyse. Vous trouvez les mots justes et rien ne semble vous échapper.
1: Ça va mieux pour votre compte en banque, les lions.
3: Votre situation financière évolue dans le bon sens. Une nouvelle encourageante ou une proposition vient conforter vos projets. Vierge, Mercure rejoint le soleil dans votre signe. Votre sens du détail, votre méthode et votre efficacité sont particulièrement remarqués.
2: Votre plan tient la route, les balances.
3: Vous préparez un projet avec patience et méthode. Chaque étape vous rapproche un petit peu plus d'un résultat qui répondra à vos attentes. Les scorpions, vos idées rencontrent un bel écho, votre entourage vous écoute davantage et reconnaît enfin la qualité de vos propositions.
1: Vous êtes sûr de vous, les sagittaires.
3: Vous présentez un projet avec assurance, votre crédibilité grandit et vos compétences sont reconnues par les bonnes personnes. Capricorne, votre soif d'apprendre grandit. Une formation, un voyage ou une nouvelle expérience nourrit votre curiosité et élargit vos horizons.
2: Une affaire va bien se conclure pour vous, les poissons.
3: Les conditions sont réunies pour signer un contrat ou prendre un engagement. Vous avancez avec confiance et l'esprit tranquille.
1: Et les Verseaux avancent bien pour ce mardi, le signe du jour.
3: Quand vous avez un objectif en tête, les Verseaux, vous avancez sans hésiter. Votre détermination vous permet de franchir une nouvelle étape.
1: Quand vous l'avez en tête, vous ne l'avez pas ailleurs, on a bien compris la formule.
3: C'est mieux alors.
2: C'est où ailleurs
3: tête,
2: du coup, parce que... Moi, tu sais, il faut m'expliquer.
1: On cherche toujours, mais on ne trouve pas.
2: Moi, il faut m'expliquer parce que je...
3: Regarde un peu derrière toi.
1: Tourne-toi.
3: Tourne, voilà, encore.
2: Ah, mais je peux pas, je suis pas assez souple.
1: Allez, vivement demain donc pour la suite des aventures et que tu trouves le ailleurs. Salut.
3: À toutes.
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0: Les tubes de la génération RTS en famille avec les Irlandais de Corrs. À l'instant, c'était Breathless sur RTS. Du courage dans vos déplacements ce matin. C'est très compliqué entre le département de l'Aude et de l'Hérault. Donc, avec cette matinée spéciale qui se poursuit, on fera un nouveau point complet sur l'info mobilité. Donc, après 9h, juste après l'actu avec toi, Loris. Vous nous signalez vos difficultés, comme d'hab, bien sûr, hein, sur nos réseaux. Notre Messenger, notamment, sur le Facebook RTS, la radio du Sud. Il y a aussi les bonnes nouvelles, quand même, avec le plan de cadeaux et notamment vos invitations pour les plus belles rencontres de sport dans la région avec le MHSC qui reçoit Amiens en Ligue 2. Un bon début de saison pour les Montpellierains, Lolo.
1: Oui, qui n'ont pas perdu encore.
0: Exactement, un match nul, 2 victoires, 7 points. Donc
1: on ça sera la remontée, ça.
0: La remontada pour les Montpellierains. Ah, j'adore. Bon, bah écoute, on espère, on croise les doigts en tous les cas. On est toujours partenaire hein, du club, évidemment, avec la tribune Famille by RTS.
1: C'est avec un attaquant très prometteur à Montpellier.
0: Hein. C'est vrai. Ah oui, qui
1: Lassiné, Maignan, Pavé.
0: Alors tout le monde.
1: 16 ans, il vient de signer. Ouais. Il est déjà buteur, passeur. Voilà.
0: Et bien voilà, donc on a la pépite à Montpellier pour aller la voir donc sur le terrain. 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Pour le prochain match, donc face à Amiens, à partir de 20h. 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L'info, on y revient donc, ce sera à 9h avec toi. C'est parti pour le menu.
1: Eh bien, à 9h, bien sûr, on reparlera de la tornade qui a causé pas mal de dégâts dans le département de l'Aude. On fera le point sur ce qui s'est passé également dans le Gard et dans le département de l'Hérault. Se soigner va coûter plus cher encore dans les prochains mois. On fera le point avec les annonces du gouvernement. Et puis, on parlera de Sophie Adnaud qui va retourner dans l'espace cet après-midi.
0: Merci, à tout à l'heure.
1: À tout à l'heure.
0: Et d'ici là, Corentin, pour l'agenda de votre été. L'été continue pour cette dernière saison estivale avant la grande rentrée la semaine prochaine. Corentin arrive après Gims avec Soleil et ça se passe dans un instant sur RTS. Vous restez à nos côtés. Bon début de journée, bon mardi.
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0: Excellent mardi avec nous sur RTS, la suite de Bonjour le Sud, avec la rentrée qui se prépare évidemment pour tout le monde. Et pas question de déprimer évidemment sur RTS Corentin, tu nous prépares le programme des sorties de septembre pour bien lancer déjà l'arrière-saison. On se tient prêt. Salut Corentin.
1: Salut Gilles, bonjour à tous. Et oui, pas question de broyer du noir, hein. Septembre dans notre région, c'est quand même une période géniale. Et le calendrier des festivités est déjà très alléchant. On commence dès ces tout prochains jours. On n'attend même pas le mois de septembre. Ce samedi 29 août à Avignon, avec le banc des vendanges des Côtes du Rhône, c'est le gros événement populaire gratuit de la ville de cette fin d'été. C'est de 17h à minuit sur la place du Palais des Papes, avec village gourmand, animation et musique. Si vous êtes plutôt sortie culturelle, cap sur Perpignan, toujours dès ce samedi et pendant deux semaines, c'est le retour de Visa pour l'image. 38e édition du festival de photojournalisme, avec des expos poignantes sur l'actu du monde, réparties gratuitement dans une dizaine de lieux magnifiques, avec plein d'animations en marge du festival. Côté bonne résolution pour choisir vos activités de l'année, on n'oublie pas les forums des associations qui débarquent les week-ends du 5 et 6 septembre à Nîmes, Narbonne, Montpellier ou Avignon, puis le 12 à Perpignan. Et puis pour faire la fête, notez bien la Feria du Riz à Arles du 11 au 13 septembre, suivie du 18 au 20 par la fameuse Feria des Vendanges à Nîmes. Et ce même week-end, vous aurez aussi les Journées du Patrimoine, avec des centaines de visites gratuites partout chez nous. Donc on va bien remplir vos agendas pour les 4 prochains week-ends.
0: Merci beaucoup Corentin, toutes les dates à retrouver directement sur rtsfm.com. On est déjà prêt pour la rentrée avec les bons plans, donc RTS. À tout de suite, l'info en région avec Loris pour ce mardi.

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0: Si les Daft Punk notamment, vous passe Pierre Demar ou encore Teddy Swims aussi après les infos. Et place maintenant au retour de l'actu avec Loris, bonjour.
1: Salut Eric, bonjour à tous. Une quarantaine de blessés, 300 habitations touchées dans l'Aude. Le bilan est considérable après le passage d'une tornade à Pomas hier en fin d'après-midi. Plusieurs routes ont été coupées après des chutes d'arbres. On fera le point dans un petit instant juste après ce flash. 1400 foyers sont aussi privés d'électricité toujours ce matin. Le préfet de l'Aude a activé un centre opérationnel départemental pour coordonner les opérations. Les orages qui ont fait tomber de nombreux arbres également sur les routes héraultaises, notamment autour de Béziers et de Pézenas. Près de 170 interventions ont mobilisé 500 pompiers. Deux personnes ont été légèrement blessées et plusieurs toitures endommagées. La foudre, elle, a provoqué 5 départs de feu dans le Gard hier soir. 2 dans la végétation et 3 dans des habitations à Bernis, à Alès et à Sauve. Les pompiers ont mené une vingtaine d'interventions après ces violents orages. Un motard a également été légèrement blessé à Nîmes après avoir heurté une branche d'arbre. Un kitesurfer de 43 ans s'est lui blessé hier après-midi en heurtant une digue à Sainte-Marie-la-Mer dans les Pyrénées-Orientales. Il aurait tenté de sauter par-dessus alors que le secteur était complètement interdit au kitesurf et à la baignade à cause de la forte houle. Blessé au bassin et à la jambe droite, il a été hospitalisé à Perpignan. Édouard Geffray s'attend à des résultats sismiques. Le questionnaire annuel sur le harcèlement scolaire va intégrer des questions sur les violences sexistes et sexuelles. Le ministre de l'Éducation nationale l'a annoncé hier, une évolution qui fait suite au scandale d'agression dans le périscolaire. Se soigner va coûter de plus en plus cher. Le gouvernement a annoncé une hausse du plafond des franchises médicales. Il va passer de 100 à 140 euros dès le 1er octobre. Cette hausse prend en compte l'inflation depuis 2005. Le montant sera ensuite réévalué tous les 1 ou 2 ans. Sophie Adnot retourne dans l'espace. Aujourd'hui, l'astronaute française va effectuer sa deuxième sortie hors de la Station Spatiale Internationale. La bourguignonne et son collègue américain Anil Menon passeront 6h30 dans le vide spatial. Ils doivent remplacer une antenne de communication. Et puis après les orages d'hier, le soleil revient largement ce mardi malgré quelques nuages ce matin sur les Pyrénées-Orientales. Une petite averse reste encore possible sur les reliefs. Le vent en brise marine jusqu'à 25 km/h et les températures maximales. On attend 26 degrés à Frontignan, 27 à Latte et à Gignac, 28 à Canet-en-Roussillon, Sérignan et Vauvert, jusqu'à 29 à Sorgues et même 30 degrés dans l'Aude à Narbonne et à Limoux.
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1: Toujours plusieurs routes fermées ce matin. La départementale 5 à hauteur de Capestang. La 11 également fermée à la sortie ouest de Capestang. La D16 également, ou encore la D19 entre Béziers et la Rocade. Dans l'Aude, fermeture également de la RD413 à Cuxac-d'Aude, ou encore de la 418 à Ouveillan. Et il y a des difficultés également à SNCF ce matin. Bonne route.
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c'est mardi matin et vous écoutez RTS. On va vous passer Big Flo et Oli tout à l'heure. Il y aura Martin Garrix avec Ed Sheeran. Alors Ed Sheeran, vous avez peut-être vu ça, qui a quand même écopé d'une sacrée amende, hein, près de 2 000 $ canadiens, ce qui fait environ 1 200 euros, parce qu'il avait pas assuré sa voiture. Eh bah ouais, Martin Garrix et Ed Sheeran dans quelques instants. Et puis Daft Punk également, vous êtes bien sur RTS. One.

0: C'est mardi et les prochaines minutes vous les passez avec Shakira, par exemple. On vous passera également Big Flo et Oli. Et puis, c'est encore l'été, c'est même le moins qu'on puisse dire. Les vacances ne sont pas terminées pour certaines et certains d'entre vous. Et on va danser sur la SketchUp. A tout de suite.
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0: 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Et ce mardi matin, vous retrouverez Oria, vous retrouverez également Naïka en restant avec nous, ou encore Burna Boy et Shakira. La généreuse Shakira qui va sortir $1 million de dons, c'est elle qui l'a annoncé, pour reconstruire des écoles après le séisme en Colombie. Shakira et Burna Boy, c'est après la météo des plages sur RTS.
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2: Et ça va mieux hein, pour vous qui comptez aller à la plage aujourd'hui, avec un temps beaucoup plus calme et ensoleillé. Le vent de sud, lui, n'excédera pas les 15 voire 20 km/h. L'indice UV sera de 7. Les températures sur le sable, il fera de 26 à 27 degrés. Et dans l'eau, on attend jusqu'à 24 degrés dans les eaux de Port-Camargue, de la Grande Motte, de Sète, de Vias et de Gruissant. Et jusqu'à 25 à Argelès-sur-Mer.
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Bieber et Temper City, c'est à venir, tout comme Tovlo accompagné de Stromae. Stromae qui vient de rejoindre un club très fermé, c'est le Billions Club de Spotify, puisque l'un de ses titres, son premier gros tube, celui-ci, sorti en 2009, vient de franchir le cap du milliard d'écoutes sur Spotify.

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0: Et Tovlo avec Stromae comme promis, c'est à suivre, tout comme les Spice Girls et Tamper City après les infos. Retour de l'actu maintenant avec Loris, bonjour.
1: Salut Eric, bonjour à tous. Un village audois, toujours sous le choc ce matin. Une tornade s'est abattue sur Pomas, une commune d'un millier d'habitants. Aucun décès à déplorer, mais 39 personnes ont été blessées. Deux d'entre elles sont en urgence absolue. En tout, 300 habitations ont été touchées par cette tornade. Plusieurs routes départementales sont aussi coupées après des chutes d'arbres. Ce matin, 1400 foyers sont toujours privés d'électricité dans l'Aude et à l'échelle de l'ex-Languedoc-Roussillon, plus de 7200 foyers sont sans courant actuellement. Les intempéries et les incendies de cet été ne semblent pas avoir pénalisé le tourisme. Le ministre du Commerce, Serge Papin, l'a assuré ce matin sur TF1. La saison touristique 2026 devrait être aussi bonne, voire même meilleure que celle de 2025. De nombreux touristes étrangers ont visité la France ces dernières semaines, notamment des Américains, des Chinois, des Sud-Coréens et des Mexicains. Également dans l'actu ce matin, Montpellier qui renforce ses patrouilles de nuit pour calmer les places festives de l'Écusson. 7 policiers de la brigade des places et 3 agents de nuit interviennent les jeudis, vendredis et samedis jusqu'à 3h du matin. Ce sera le cas jusqu'à la fin du mois d'août. La ville cible notamment les nuisances sonores et les violences. 40% de l'insécurité constatée à Montpellier se concentre dans l'Écusson et les faubourgs. Le bus C2 revient enfin dans le quartier Montclar à Avignon. Depuis hier, il dessert de nouveau les arrêts Montclar, Verdi, Quiot, Schepler et La Fabrica en journée. La ligne ne passait plus dans le quartier depuis début juin après une série de tirs. Un soulagement pour les habitants, notamment les personnes âgées ou handicapées. La fermeture du bureau de poste de Barjac dans le Gard le samedi matin fait réagir. Le maire de la commune, Édouard Chollet, appelle à manifester samedi matin 10h devant ses locaux pour défendre ce service public. Une pétition est aussi disponible dès aujourd'hui en mairie. La poste justifie sa décision par une fréquentation en baisse de 29% entre 2022 et 2025. Un mot de cyclisme avec la 4e étape du Tour d'Espagne qui se poursuit aujourd'hui. Une boucle de 105 km prévue dans la principauté d'Andorre. Celle d'hier entre Gruissant et Font-Romeu a été annulée à une quinzaine de kilomètres de l'arrivée après une impressionnante chute de grêle. C'est le Slovène Tadej Pogačar qui est toujours leader du général. Et puis après les orages d'hier, le soleil revient largement aujourd'hui malgré quelques nuages. En ce moment sur les Pyrénées-Orientales, on aura une petite averse qui reste possible sur les reliefs. Le vent va souffler en brise marine et les températures maximales comprises entre 26 et 30 degrés.
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1: Et toujours des routes fermées en raison des intempéries d'hier, notamment dans le département de l'Hérault, sur la D613 à hauteur de Pézenas, il y a des arbres au sol, la D32 sur la commune de Montagnac également, ou encore dans l'Aude, la départementale 5 fermée pour vous qui allez en direction de Capestan. Donc prudence et patience dans tous ces secteurs. Bonne route, bon courage.
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Sweet Boy ce matin, Adèle Castillon également, avec une chanson qui n'est pas vraiment une chanson d'amour. Elle l'a écrite en souvenir d'un été passé avec ses meilleurs amis en 2022, donc c'est de l'amour-amitié. Et pour le clip, elle a poussé l'idée jusqu'au bout puisque ce sont ses véritables amis qui jouent à ses côtés. Été avec toi, c'est juste après les Spice Girls. Ne bougez pas, vous êtes sur RTS. 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

0: 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Vous allez retrouver Zao et MC Solar tout à l'heure. Olivia Rodrigo aussi, Olivia qui a offert 500 000 dollars à une fan qui n'arrivait pas à financer son dernier semestre universitaire. Excusez du peu, hein. La chanteuse avait découvert son histoire sur TikTok et ses difficultés financières, et en découvrant que c'était une fan, eh ben elle a dit tiens, c'est bon, je te paye ton semestre. Pas mal, hein, pas mal. Donc n'hésitez pas sur TikTok, si vous voulez un caddie de course, si vous voulez faire payer votre mariage, peut-être, ça peut marcher. Vous dites que vous êtes fan d'Olivia Rodrigo. Non, dites pas que vous êtes fan de moi, ça marchera pas, hein, mais Olivia Rodrigo, ça peut marcher. Olivia Rodrigo pour la suite et les Backstreet Boys également, vous êtes sur RTS.
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0: On est ensemble, restez avec nous, surtout sur RTS pour retrouver tout à l'heure Tamim Pala. Il y aura Moby aussi. Et puis Zao, accompagné de celui qui, après avoir collaboré avec Zao, pourrait collaborer avec un autre comme lui, grand rappeur de ce qu'on a appelé l'âge d'or du rap français, c'est MC Solar. Et avec qui MC Solar pourrait-il collaborer? Eh bien avec le Doc Gynéco, puisque Doc Gynéco a récemment publié une photo avec MC Solar, et la légende c'était à suivre. Donc bah, on suit ça de près. En tout cas, Zao et MC Solar après la météo des plages, vous êtes bien sur RTS.
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2: Et ça va mieux hein, pour vous qui comptez aller à la plage aujourd'hui avec un temps beaucoup plus calme et ensoleillé. Le vent de sud, lui, n'excédera pas les 15 voire 20 km/h. L'indice UV sera de 7. Les températures sur le sable, il fera de 26 à 27 degrés. Et dans l'eau, on attend jusqu'à 24 degrés dans les eaux de Port-Camargue, de la Grande Motte, de 7 de Vias et de Gruissant, et jusqu'à 25 à Argelès-sur-Mer.
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0: En restant calé sur RTS ce matin, vous allez écouter notamment l'artiste le plus chazamé du monde il y a quelques semaines. C'est Yujel, qu'on écoutera accompagné de Solto pour ce titre. Mais rangez votre téléphone, là, c'est pas la peine de le chazamer. Je vous ai dit ce que c'était, c'est Yujel avec Solto. Il y aura aussi Vanessa Paradis, puis avant 11h, Tame Impala. Ne bougez pas, vous êtes sur RTS.
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0: Maintenant, il est 11h. Sur RTS, on a rendez-vous avec Zazie, avec Vanessa Paradis et Ugel aussi. Et dans l'immédiat, place aux infos sur RTS avec Loris. Bonjour.
1: Salut Eric, bonjour à tous. Un village audois, toujours sous le choc ce matin. Une tornade s'est abattue sur Pomas, une commune d'un millier d'habitants. Aucun décès à déplorer, mais 39 personnes ont été blessées. Deux d'entre elles sont en urgence absolue. En tout, 300 habitations ont été touchées par cette tornade. Plusieurs routes départementales sont aussi coupées après des chutes d'arbres. Ce matin, 1400 foyers sont toujours privés d'électricité dans l'Aude et à l'échelle de l'ex-Languedoc-Roussillon. Plus de 7200 foyers sont sans courant actuellement. Les intempéries et les incendies de cet été ne semblent pas avoir pénalisé le tourisme. Le ministre du Commerce, Serge Papin, l'a assuré ce matin sur TF1. La saison touristique 2026 devrait être aussi bonne, voire même meilleure que celle de 2025. De nombreux touristes étrangers ont visité la France ces dernières semaines, notamment des Américains, des Chinois, des Sud-Coréens et des Mexicains. Également dans l'actu ce matin, Montpellier qui renforce ses patrouilles de nuit pour calmer les places festives de l'Écusson. 7 policiers de la brigade des places et 3 agents de nuit interviennent les jeudis, vendredis et samedis jusqu'à 3h du matin. Ce sera le cas jusqu'à la fin du mois d'août. La ville cible notamment les nuisances sonores et les violences. 40% de l'insécurité constatée à Montpellier se concentre dans l'Écusson et les faubourgs. Le bus C2 revient enfin dans le quartier Montclar à Avignon. Depuis hier, il dessert de nouveau les arrêts Montclar, Verdi, Quiot, Schepler et La Fabrica en journée. La ligne ne passait plus dans le quartier depuis début juin après une série de tirs. Un soulagement pour les habitants, notamment les personnes âgées ou handicapées. La fermeture du bureau de poste de Barjac dans le Gard le samedi matin fait réagir. Le maire de la commune, Édouard Chollet, appelle à manifester samedi matin 10h devant ses locaux pour défendre ce service public. Une pétition est aussi disponible dès aujourd'hui en mairie. La poste justifie sa décision par une fréquentation en baisse de 29% entre 2022 et 2025. Un mot de cyclisme avec la 4e étape du Tour d'Espagne qui se poursuit aujourd'hui. Une boucle de 105 km prévue dans la principauté d'Andorre. Celle d'hier entre Gruissant et Font-Romeu a été annulée à une 15aine de kilomètres de l'arrivée après une impressionnante chute de grêle. C'est le Slovène Tadej Pogacar qui est toujours leader du général. Et puis après les orages d'hier, le soleil revient largement aujourd'hui malgré quelques nuages en ce moment sur les Pyrénées-Orientales. On aura une petite averse qui reste possible sur les reliefs. Le vent va souffler en brise marine et les températures maximales mal comprise entre 26 et 30 degrés.
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Tout à l'heure, il y aura Clara Luciani, Superfunk ou encore Zazie. Aujourd'hui, nous sommes le 25 août et vous savez qui en fête le 25 août? C'est la Saint-Louis. Voilà, et c'est la grande conclusion de la Saint-Louis à 7 aujourd'hui. 282e édition, la grande

0: Vous écoutez RTS et vous allez notamment tout à l'heure écouter Soprano. Je vous passe James Blunt aussi dans quelques instants. Alors si vous demandez ce que devient James Blunt, parce que c'est vrai que musicalement parlant, il donne pas trop de nouvelles, eh bien, il est propriétaire de pub maintenant. Ouais, il avait déjà acheté un pub à Londres il y a quelques années. Il vient d'en acheter un nouveau, un deuxième. C'est un établissement historique de l'ouest de Londres, le Carpenter's Arms. Apparemment, c'est un gros coup de cœur pour lui. Il a dit, il me le faut. Et maintenant, il l'a aussi. Voilà, donc... Je sais pas si c'est la vieille du temps pour faire des albums, mais peut-être que si vous allez là-bas, c'est lui qui vous servira à votre pinte, quoi. Attention à l'abus d'alcool quand même. Dans quelques instants, donc James Blunt, Soprano comme promis, et puis Clara également. Restez avec nous sur RTS.
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0: Vous écoutez RTS et vous allez retrouver tout à l'heure, entre autres, Teddy Swims, par exemple. Il y aura également le groupe Muse. Tiens, vous avez peut-être vu ça. Mathieu Bellamy, du groupe Muse, actuellement est en plein divorce. Après 7 ans de mariage, et il demande la garde de ses enfants. C'est un peu ambitieux quand on sait qu'il va devoir faire des albums et partir en tournée, surtout très régulièrement. Mais bon, enfin bon, écoutez, on souhaite du bonheur à tout le monde, hein, nous, bien sûr. Muse dans quelques instants, Soprano aussi, et la météo des plages maintenant, vous êtes sur RTS.
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2: Et ça va mieux hein, pour vous qui comptez aller à la plage aujourd'hui avec un temps beaucoup plus calme et ensoleillé. Le vent de sud, lui, n'excédera pas les 15 voire 20 km/h. L'indice UV sera de 7. Les températures sur le sable, il fera de 26 à 27 degrés. Et dans l'eau, on attend jusqu'à 24 degrés dans les eaux de Port-Camargue, de la Grande Motte, de 7 de Viasse et de Gruissant, et jusqu'à 25 à Argelès-sur-Mer.
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0: Vous écoutez RTS et RTS Rythme le Sud, il est bientôt midi, il y aura les infos à leur pile. Ensuite, vous retrouverez également Shakira ou encore Pierre Demar, dont la rentrée se fera le 25 septembre avec son nouvel album. Ce sera son deuxième, un album annoncé plus intime, qui parlera des premières amours, des déceptions et de la quête de liberté. En tout cas, on écoute Pierre Demar après les infos de midi et Teddy Swims arrive aussi.
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3: Midi, vous allez écouter Martin Garrix, Ed Sheeran, Shakira, Burna Boy et Pierre Demar dans quelques instants et après vos infos sur RTS. Allez, retour de l'actu avec Loris, bonjour.
4: Salut Eric, bon midi à tous. 39 personnes blessées après la tornade dans l'Aude hier. 2 victimes en urgence absolue toujours et 300 habitations touchées. La tornade qui a frappé dans l'après-midi le village de Pomas qui compte environ 1000 habitants. Plusieurs routes départementales restent coupées après des chutes d'arbres. Ce matin, 1400 foyers étaient toujours privés d'électricité dans l'Aude. Selon la préfecture, plus de 7200 foyers sont sans courant dans l'ex-Languedoc-Roussillon. Sachez que qu'à Pollan, dans les une mini-tornade a aussi été observée hier. Dans l'actualité également, la sécheresse s'aggrave dans le Vaucluse. Les bassins de la Durance et de la Nesque passent en alerte renforcée, tandis que le sud-ouest du Mont Ventoux passe en alerte. Ces niveaux entraînent de nouvelles restrictions d'eau pour les habitants, les collectivités et les entreprises. Le détail est disponible sur le site Vigie-Eau. Des questions sur les violences sexistes et sexuelles vont intégrer le questionnaire annuel sur le harcèlement scolaire. Le ministre de l'Éducation nationale, Édouard Geffray, a annoncé hier à plusieurs journaux régionaux. Cette mesure intervient après les scandales dans le périscolaire. 10 millions de jeunes sont concernés. Un nouvel épisode de violence au centre pénitentiaire de Béziers. Selon le syndicat FO Justice, 2 détenus ont agressé un surveillant ces derniers jours. L'un s'est approché avec une chaussette lestée par un objet lourd. L'autre a tenté de lui prendre son trousseau de clés. L'agent a déjoué l'attaque et le principal agresseur a été placé au quartier disciplinaire. La fermeture du bureau de poste de Barjac dans le Gard le samedi matin fait réagir. Le maire Édouard Chollet appelle à manifester samedi matin 10h devant ses locaux pour défendre ce service public. Une pétition est également disponible en mairie. La Poste justifie cette décision par une fréquentation en baisse de 29% entre 2022 et 2025. Un mot également de Sophie Adno qui retourne dans l'espace tout à l'heure. L'astronaute française va effectuer à partir de 14h sa deuxième sortie hors de la Station Spatiale Internationale avec son collègue américain Neil Mennon. Elle va passer 6h 6h30 dans le vide spatial. Tous les deux doivent achever le remplacement d'une antenne de communication et ce sera visible en direct sur les réseaux sociaux de la NASA. Et puis après les orages d'hier, le soleil revient largement malgré quelques nuages sur les Pyrénées orientales et un petit risque d'averse possible sur les reliefs. Le vent marin entre 20 et 25 km/h et les températures maximales de 26 jusqu'à 30 degrés. 26 à Frontignan, 27 à Latte et à Gignac, 28 à Canet-en-Roussillon, Sérignan et Vauvert, jusqu'à 29 donc à Sorgues et 30 degrés à Narbonne.
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Bon mardi midi avec RTS, ne manquez pas Alanis Morissette tout à l'heure. Tove Lo avec Stromae également, ou encore Martin Garrix avec Ed Sheeran. Alors que Martin Garrix vient également de dévoiler le clip de sa collaboration avec le groupe U2, qui avait été dévoilé musicalement durant le festival Tomorrowland cet été. Et il y a un clip maintenant donc pour cette collab qui s'appelle Fireflies. Nous en tout cas, on écoute Martin Garrix donc avec Ed Sheeran, fait comme ça.

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0: Et la suite, c'est avec Thumper City. On vous passera Charlotte Cardin également dans quelques instants. On espère que ça va aller mieux la voix là, hein, parce qu'elle a dû annuler pas mal de dates pour réparer ses cordes vocales, réparer sa voix. On espère que ça va s'arranger. En tout cas, Charlotte Cardin après Tove Lo et Stromae. Mais tout de suite, la météo des plages.
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2: Et ça va mieux hein, pour vous qui comptez aller à la plage aujourd'hui avec un temps beaucoup plus calme et ensoleillé. Le vent de sud, lui, n'excédera pas les 15 voire 20 km/h. L'indice UV sera de 7. Les températures sur le sable, il fera de 26 à 27 degrés. Et dans l'eau, on attend jusqu'à 24 degrés dans les eaux de Port-Camargue, de la Grande Motte, de 7 de Viasse et de Gruissant, et jusqu'à 25 à Argelès-sur-Mer.
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0: Mais Taylor Swift pour la suite, Temper City, mais également celui qui a un peu déçu ses fans récemment. Ouais, ouais. Alors pas musicalement, hein, bien sûr, non. Parce qu'il a déçu les fans, c'est que cet été, il a été assez discret. On n'a pas trop vu de photos de ses vacances avec Shime, avec qui il est en couple. Donc les fans sont un peu restés sur leur faim. En tout cas, on écoute Jérémy Frérot. Après les infos de 13h, vous êtes sur RTS.
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0: Pierre Espagnol et le Boulou. Vous écoutez RTS, bienvenue. Il y aura Ugel pour la suite, alors suivez Jérémy Frérot après les infos, il est 13h.
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2: Bonjour, bonjour à tous. Du soleil au menu cet après-midi dans la région. Votre point complet sur la météo à suivre à la fin de ce flash. Elle évoque un événement exceptionnel et très traumatisant pour les habitants. La sous-préfète de Limoux, Marie-Hélène Bouissac, fait le point au lendemain de la tornade qui a frappé le village de Poma. Le dernier bilan fait état de 300 habitations touchées, 39 blessés, dont 2 en urgence absolue. Des levées de doutes sont toujours en cours. Tous les habitants ont en attendant été évacués. 1400 foyers restent privés d'électricité dans le département. De violents orages qui ont également touché l'Hérault. Hier, les pompiers sont intervenus plus de 180 fois, notamment dans le Piémont, le centre du département et le Biterrois. Plus de 40 maisons ont été impactées, en particulier sur la commune de Cornéillan. 2 blessés légers sont également à déplorer à Capestan. La toiture de l'Intermarché de Metz a également subi quelques dégâts. Dans l'actualité également, un kitesurfer est porté hier vers l'hôpital de Perpignan. L'homme de 43 ans a heurté une digue sur la plage de Sainte-Marie-la-Mer alors que la baignade était pourtant interdite en raison de la forte houle. Il a été touché au niveau du bassin et de la jambe en voulant sauter par-dessus la digue, mais a raté sa figure. Le trafic SNCF reprend progressivement entre Lyon et Avignon. Il a été fortement perturbé ce matin suite à un accident. Une personne a été percutée sur les voies dans le Rhône. Retour dans l'espace pour Sophie Adnaud. L'astronaute française doit effectuer sa 2e sortie à l'extérieur de la Station Spatiale Internationale. La bourguignonne et son collègue américain Anil Menon passeront 6h30 dans le vide spatial. Ils vont achever le remplacement d'une antenne de communication. Les dauphins du Marineland d'Antibes n'iront finalement pas au zoo de Beauval. Le parc du Loir-et-Cher renonce à son projet de centre d'accueil de cétacés, évoquant des incertitudes juridiques et financières. Plusieurs associations s'opposaient à ce transfert et dénonçaient la reproduction des dauphins en captivité. Et puis un mot de handball, l'USAM Nîmes-Gard dévoile ses nouveaux maillots, des tuniques vertes avec le portrait d'une gladiatrice pour les femmes et des dessins au pochoir pour les hommes. La saison reprend ce week-end pour les Nîmoises en 2e division. Rendez-vous ce samedi contre Clermont-Ferrand. En Star League, les garçons, eux, reprendront le 4 septembre face à Cesson-Rennes. La météo, il va faire beau cet après-midi dans la région, du soleil quasiment pour tout le monde, même si quelques rares averses sont possibles dans le Gard. On attend jusqu'à 27 à Montpellier, 29 à Perpignan, 30 à Béziers, 31 à Narbonne.

0: Excellent début d'après-midi de mardi avec RTS. Tout à l'heure, on va vous passer Tame Impala. Il y aura aussi Bruno Mars notamment. Tiens, nous sommes le 25 août aujourd'hui, 2026. Et un 25 août comme aujourd'hui, mais en 2013. Donc il y a 13 ans jour pour jour. Bruno Mars décrochait 2 trophées au MTV Video Music Awards. Il y avait vidéo masculine de l'année pour Locked Out of Heaven. Et puis également la chorégraphie de l'année pour Treasure. On écoute en tout cas Bruno Mars avec un morceau plus récent qui sort il y a pas longtemps pour la suite. Et puis on vous passe également Ugel et Solto. Jean-Michel. Restez là, vous êtes sur RTS, welcome.
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0: Bientôt 14h, restez calés sur RTS, ne manquez pas Taylor Swims à venir. Il y aura Estelle aussi, ce sera après les infos. Et puis pour nous porter jusqu'à leur pile, Gims évidemment qui nous accompagnait tout l'été, ça a été l'un des gros tubes de l'été RTS. Hein. Et Soleil. Sunshine, bienvenue sur RTS. C'était Eric, moi je vous dis à demain.
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1: Bonjour, bonjour à tous. Du soleil au menu cet après-midi dans la région. Votre point complet sur la météo à suivre à la fin de ce flash. Elle évoque un événement exceptionnel et très traumatisant pour les habitants. La sous-préfète de Limoux, Marie-Hélène Bouissac, fait le point au lendemain de la tornade qui a frappé le village de Poma. Le dernier bilan fait état de 300 habitations touchées, 39 blessés, dont 2 en urgence absolue. Des levées de doutes sont toujours en cours. Tous les habitants ont en attendant été évacués. 1400 foyers restent privés d'électricité dans le département. De violents orages qui ont également touché l'Hérault. Hier, les pompiers sont intervenus plus de 180 fois, notamment dans le Piémont, le centre du département et le Biterrois. Plus de 40 maisons ont été impactées, en particulier sur la commune de Cornéillan. 2 blessés légers sont également à déplorer à Capestan. La toiture de l'Intermarché de Metz a également subi quelques dégâts. Dans l'actualité également, un kitesurfer est porté hier vers l'hôpital de Perpignan. L'homme de 43 ans a heurté une digue sur la plage de Sainte-Marie-la-Mer alors que la baignade était pourtant interdite en raison de la forte houle. Il a été touché au niveau du bassin et de la jambe en voulant sauter par-dessus la digue, mais a raté sa figure. Le trafic SNCF reprend progressivement entre Lyon et Avignon. Il a été fortement perturbé ce matin suite à un accident. Une personne a été percutée sur les voies dans le Rhône. Retour dans l'espace pour Sophie Adnaud. L'astronaute française doit effectuer sa 2e sortie à l'extérieur de la Station Spatiale Internationale. La bourguignonne et son collègue américain Anil Menon passeront 6h30 dans le vide spatial. Ils vont achever le remplacement d'une antenne de communication. Les dauphins du Marineland d'Antibes n'iront finalement pas aux zoo de Beauval. Le parc du Loir-et-Cher renonce à son projet de centre d'accueil de cétacés, évoquant des incertitudes juridiques et financières. Plusieurs associations s'opposaient à ce transfert et dénonçaient la reproduction des dauphins en captivité. Et puis en mot de handball, l'USAM Nîmes-Gare dévoile ses nouveaux maillots, des tuniques vertes avec le portrait d'une gladiatrice pour les femmes et des dessins au pochoir pour les hommes. La saison reprend ce week-end pour les Nîmoises en 2e division. Rendez-vous ce samedi contre Clermont-Ferrand. En Star League, les garçons, eux, reprendront le 4 septembre face à Cesson-Rennes. La météo, il va faire beau cet après-midi dans la région, du soleil quasiment pour tout le monde, même si quelques rares averses sont possibles dans le Gard. On attend jusqu'à 27 à Montpellier, 29 à Perpignan, 30 à Béziers, 31 à Narbonne.
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1: Bonjour, bonjour à tous. Du soleil au menu cet après-midi dans la région. Votre point complet sur la météo à suivre à la fin de ce flash. Elle évoque un événement exceptionnel et très traumatisant pour les habitants. La sous-préfète de Limoux, Marie-Hélène Bouissac, fait le point au lendemain de la tornade qui a frappé le village de Poma. Le dernier bilan fait état de 300 habitations touchées, 39 blessés, dont 2 en urgence absolue. Des levées de doutes sont toujours en cours. Tous les habitants ont en attendant été évacués. 1400 foyers restent privés d'électricité dans le département. De violents orages qui ont également touché l'Hérault. Hier, les pompiers sont intervenus plus de 180 fois, notamment dans le Piémont, le centre du département et le Biterrois. Plus de 40 maisons ont été impactées, en particulier sur la commune de Cornéillan. 2 blessés légers sont également à déplorer à Capestan. La toiture de l'Intermarché de Metz a également subi quelques dégâts. Dans l'actualité également, un kitesurfer héliporté hier vers l'hôpital de Perpignan. L'homme de 43 ans a heurté une digue sur la plage de Sainte-Marie-la-Mer alors que la baignade était pourtant interdite en raison de la forte houle. Il a été touché au niveau du bassin et de la jambe en voulant sauter par-dessus la digue, mais a raté sa figure. Le trafic SNCF reprend progressivement entre Lyon et Avignon. Il a été fortement perturbé ce matin suite à un accident. Une personne a été percutée sur les voies dans le Rhône. Retour dans l'espace pour Sophie Adnaud. L'astronaute française doit effectuer sa 2e sortie à l'extérieur de la Station Spatiale Internationale. La bourguignonne et son collègue américain Anil Menon passeront 6h30 dans le vide spatial. Ils vont achever le remplacement d'une antenne de communication. Les dauphins du Marineland d'Antibes n'iront finalement pas aux eaux de Beauval. Le parc du Loir-et-Cher renonce à son projet de centre d'accueil de cétacés, évoquant des incertitudes juridiques et financières. Plusieurs associations s'opposaient à ce transfert et dénonçaient la reproduction des dauphins en captivité. Et puis en mot de handball, l'USAM Nîmes-Gard dévoile ses nouveaux maillots, des tuniques vertes avec le portrait d'une gladiatrice pour les femmes et des dessins au pochoir pour les hommes. La saison reprend ce week-end pour les Nîmoises en 2e division. Rendez-vous ce samedi contre Clermont-Ferrand. En Star League, les garçons, eux, reprendront le 4 septembre face à Cesson-Rennes. La météo, il va faire beau cet après-midi dans la région, du soleil quasiment pour tout le monde, même si quelques rares averses sont possibles dans le Gard. On attend jusqu'à 27 à Montpellier, 29 à Perpignan, 30 à Béziers, 31 à Narbonne.
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2: De nombreux axes routiers sont encore fermés après les intempéries qui ont touché la région hier dans l'Aude, évidemment à Pomas sans surprise, mais également dans l'Hérault, dans les secteurs de Capestan et de Montagnac. Et puis prudence aussi sur les secteurs touchés par des chutes d'arbres et de branches et où des interventions sont en cours. Bonne route avec RTS.
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1: Bonjour, bonjour à tous. Du soleil au menu cet après-midi dans la région. Votre point complet sur la météo à suivre à la fin de ce flash. Elle évoque un événement exceptionnel et très traumatisant pour les habitants. La sous-préfète de Limoux, Marie-Hélène Bouissac, fait le point au lendemain de la tornade qui a frappé le village de Poma. Le dernier bilan fait état de 300 habitations touchées, 39 blessés, dont 2 en urgence absolue. Des levées de doutes sont toujours en cours. Tous les habitants ont en attendant été évacués. 1400 foyers restent privés d'électricité dans le département. Deux violents orages qui ont également touché l'Hérault. Hier, les pompiers sont intervenus plus de 180 fois, notamment dans le Piémont, le centre du département et le Biterrois. Plus de 40 maisons ont été impactées, en particulier sur la commune de Cornéillan. 2 blessés légers sont également à déplorer à Capestan. La toiture de l'Intermarché de Metz a également subi quelques dégâts. Dans l'actualité également, un kitesurfer est porté hier vers l'hôpital de Perpignan. L'homme de 43 ans a heurté une digue sur la plage de Sainte-Marie-la-Mer alors que la baignade était pourtant interdite en raison de la forte houle. Il a été touché au niveau du bassin et de la jambe en voulant sauter par-dessus la digue, mais a raté sa figure. Le trafic SNCF reprend progressivement entre Lyon et Avignon. Il a été fortement perturbé ce matin suite à un accident. Une personne a été percutée sur les voies dans le Rhône. Retour dans l'espace pour Sophie Adnaud. L'astronaute française doit effectuer sa 2e sortie à l'extérieur de la Station Spatiale Internationale. La bourguignonne et son collègue américain Anil Menon passeront 6h30 dans le vide spatial. Ils vont achever le remplacement d'une antenne de communication. Les dauphins du Marineland d'Antibes n'iront finalement pas aux zoo de Beauval. Le parc du Loir-et-Cher renonce à son projet de centre d'accueil de cétacés, évoquant des incertitudes juridiques et financières. Plusieurs associations s'opposaient à ce transfert et dénonçaient la reproduction des dauphins en captivité. Et puis en mode de handball, l'USAM Nîmes-Gare dévoile ses nouveaux maillots, des tuniques vertes avec le portrait d'une gladiatrice pour les femmes et des dessins au pochoir pour les hommes. La saison reprend ce week-end pour les Nîmoises en 2e division. Rendez-vous ce samedi contre Clermont-Ferrand. En Star League, les garçons, eux, reprendront le 4 septembre face à Cesson-Rennes. La météo, il va faire beau cet après-midi dans la région, du soleil quasiment pour tout le monde, même si quelques rares averses sont possibles dans le Gard. On attend jusqu'à 27 à Montpellier, 29 à Perpignan, 30 à Béziers, 31 à Narbonne.

0: De nombreux axes routiers sont encore fermés après les intempéries qui ont touché la région hier dans l'Aude, évidemment à Pomas sans surprise, mais également dans l'Hérault, dans les secteurs de Capestan et de Montagnac. Et puis prudence aussi sur les secteurs touchés par des chutes d'arbres et de branches et où des interventions sont en cours. Bonne route avec RTS.
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3: 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Bienvenue, il est 17h, c'est Génération RTS, ça commence avec Fool's Garden qui arrive avec Lemon Tree. Le temps de faire le point sur l'info.
4: Salut Guillaume, bonjour à tous. Des dégâts considérables constatés 24 heures après les violentes intempéries qui ont traversé la région. L'Aude, notamment, avec la commune de Pomas saccagée par une tornade. On dénombre 39 blessés, mais le maire estime qu'il y aurait pu y avoir entre 20 et 30 morts. Sur près de 500 habitations, 300 ont été endommagées, certaines détruites. Des dégâts aussi dans le reste du département et également dans l'Hérault où les pompiers ont effectué 170 interventions, une cinquantaine de maisons ont été touchés. Le vent a mis à terre de nombreux arbres. Dans le Gard, les soldats du feu sont intervenus une vingtaine de fois, notamment pour des débuts d'incendie provoqués par la foudre dans des habitations à Alès, Bernis et à Sauve. Le trafic SNCF perturbé en Provence après les orages. Et cet après-midi, la circulation était interrompue entre Arles et Miramas et de nombreux trains ont été annulés ou retardés sur plusieurs destinations, Lyon, Toulouse ou Paris. Après un refus d'obtempérer, il avait percuté volontairement plusieurs véhicules de la police. 5 policiers avaient été blessés. C'était il y a une quinzaine de jours au nord de Perpignan, à Rivesaltes. Le chauffard avait pris la fuite avant d'être interpellé. Vendredi, il a écopé de 3 ans de prison ferme. On l'avait découvert en 2012 à Bugarrache, dans l'Aude, avant de le perdre de vue. Sylvain Durif, qui se fait appeler également le Grand Monarque ou le Christ Cosmique, se déclare officiellement candidat à la présidentielle 2027. Il précise qu'il n'envisage pas d'alliance avec Francis Lalanne. Maintenant, il va devoir s'attaquer à la collecte des 500 signatures. On prend de la hauteur avec Sophie Adenau qui est à nouveau dans le vide spatial cet après-midi. Une semaine après une première sortie extravéhiculaire, la spationaute française doit terminer l'installation d'une antenne de communication entre l'ISS et la Terre. Ce soir à 7, la fin de la 282e fête de la Saint-Louis. Le dernier événement, ça sera le feu d'artifice tiré à partir de 22h depuis le Brise-Lame. La météo est demain des éclaircies mais aussi des nuages bas locaux en matinée. À la mi-journée, un ciel plus couvert et quelques gouttes possibles localement. Et le soleil sera plus présent en fin d'après-midi. Le vent marin se renforcera sérieusement avec, selon les endroits, des rafales comprises entre 40 et 70 km/h. Les températures au lever du jour, 17 à Nîmes, Avignon et Lodève, 18 degrés à Montpellier et Béziers, 19 à Perpignan et Narbonne, 21 à 7 et les maxis seront comprises entre 26 et 33 degrés.
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1: Des axes coupés à la circulation après les intempéries à Pommas, dans l'Aude bien sûr, et dans l'Hérault, sur la D19 à Béziers, également à Capestan et à Montagnac. Au nord de Perpignan, un nouvel accident sur la D900 à hauteur de Rivesaltes et un bouchon. Et puis, le trafic est assez chargé du côté de Montpellier, des ralentissements également du côté d'Avignon et de Nîmes. Bonne route avec RTS.
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0: Bonjour tout le monde, bienvenue sur RTS.
1: Guillaume sur RTS.
0: Ah, on est bien là ensemble. 17h-20h tous les jours. On termine notre après-midi ensemble avec les sons de la génération RTS. Autrement dit, pendant 3 heures, on va écouter les tubes qui ont marqué les années RTS 90, 2000, 2010 et jusqu'à aujourd'hui. Dans l'heure qui vient, écoutez les petites régalades que j'ai mis de côté pour vous faire plaisir. On écoutera les Bucketheads avec The Bomb, The Verve avec Bittersweet Symphony, les Nightcrawlers aussi, ça j'adore, ce sera tout à l'heure, avec Push the Feeling On, puis on commence très fort. Voici Tears for Fears avec Sowing the Seeds of Love. C'est maintenant dans Génération RTS.

0: The Way We Touch, Charlotte Cardan sur RTS. Petite info express en passant, vous le savez certainement, ce soir c'est le retour de Koh-Lanta sur TF1. Koh-Lanta qui a été lancé en 2000, hein, ça fait 25 ans, c'est une édition All-Stars qui nous attend à partir d'aujourd'hui, avec 18 anciens candidats, les plus emblématiques qui seront de retour. Et puisqu'on parle de candidats emblématiques, il y aura une pastille à partir du 7 septembre. Alors ça c'est tout nouveau, ils l'avaient jamais fait sur TF1, ce sera entre le journal, la météo, les tunnels pub et le prime. Il y aura une petite pastille, quelques minutes, pour revenir tous les soirs de la semaine sur des événements, sur des grands moments emblématiques justement de toutes les éditions de Koh-Lanta depuis 2001. Ce sera à partir du 7 septembre et puis la nouvelle saison All Stars, je vous le disais, 18 candidats, ça démarre ce soir sur TF1. Vous avez le temps, hein, c'est pas tout de suite. Le temps d'écouter par exemple pour la suite de la génération RTS les Bucketheads qui arrivent avec The Bomb et puis on aura Tom Jones avec Mousti pour Sex Bomb. C'est dans un instant sur RTS.
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0: Je vous avais promis Buckethead, vous avez eu Buckethead. C'était The Bomb qu'on vient d'écouter à l'instant. Vous êtes sur RTS. Dans quelques minutes, l'agenda de l'été avec Corentin qui sera de retour. Et aujourd'hui, on va parler des nombreuses animations du mois de septembre. On va prendre un petit peu d'avance, pas grand-chose. On est quand même déjà le 25 août, hein, quand même. Bah du coup, d'ailleurs, ce sera le 1er septembre, mardi prochain. On parle du mois de septembre et de toutes les manifestations à ne pas manquer dans notre région d'ici quelques minutes dans l'agenda de l'été avec Corentin. Le temps d'écouter Bébé Rexha et Temper City qui arrive avec Self-Aware après l'inforoute.
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2: Notez les principaux ralentissements dans nos grandes villes. Avignon sur la rocade Charles de Gaulle, à Nîmes au bas de la route d'Alès, à Montpellier sur les avenues de la Liberté, Nina Simone du Mondial 98, boulevard Pénélope, à Perpignan comme souvent ça coince sur la D914 et sur l'avenue du Languedoc. Vous êtes patient au volant et vous êtes prudent. Bonne route avec RTS.
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0: Un masque, un tuba, des palmes. L'équipement pour faire de la randonnée sous-marine est accessible à tous. Faut-il encore savoir où nager? Une question à laquelle tu réponds aujourd'hui, Corentin. Salut.
1: Salut Guillaume, salut à tous. Et oui, le snorkeling, ou en bon français la rando aquatique, c'est le meilleur moyen de découvrir les espèces végétales et animales qui peuplent notre littoral. Et du coup, je vous ai sélectionné quelques spots particulièrement sympas et accessibles à tous. Enfin, à condition quand même de savoir nager. Hein.
0: Oui, c'est quand même plus prudent. Et on commence par où?
1: Tout au sud de la région, là où les Pyrénées se jettent dans la Méditerranée, à Cerbère, sur la plage de Peyrefitte. Vous ne le savez peut-être pas, mais il y a là-bas un sentier sous-marin aménagé pour une immersion douce dans la réserve de Cerbère Banyuls. Sur près de 500 mètres aller-retour, vous suivez 5 balises pleines d'infos sur la biodiversité locale. Et le petit plus sécurité, chaque bouée est munie d'une main courante pour se reposer.
0: Ah bah voilà, ça c'est rassurant.
1: Ouais, et à noter quand même pour l'expérience, on peut louer un tuba FM, pour faire la balade avec des commentaires audio directement sous l'eau.
0: Oh, trop cool. Et si on reste dans le secteur?
1: Quelques kilomètres de là, même s'il n'y a pas de parcours balisé, faut aller aussi avec masque et tuba dans les criques rocheuses près de l'anse de Polille. C'est magnifique, pour croiser les poissons et les coraux des fonds côtiers. Avec une règle quand même évidente, mais ça va mieux en la disant. On fait le petit poisson, on regarde avec les yeux, mais on ne touche à rien.
0: Rien, effectivement, très utile de le préciser. Un petit spot un peu plus au nord maintenant.
1: Oui, au cœur de l'aire marine protégée de la côte agatoise, direction la plagette au Cap d'Agde. Là, le sentier fait 200 mètres et permet d'explorer 5 milieux sous-marins différents, entre 0 et 5 mètres de profondeur, en plongée libre. Et bonne nouvelle, on peut louer le matériel directement sur place.
0: Impeccable. Un petit dernier, peut-être pour la route.
1: Allez, on va aller tantôt à Metz avec le sentier sous-marin de la plage du Tambouin. Même principe, des panneaux immergés pour découvrir la richesse locale, mais avec une vraie spécificité. Le parcours propose une étape consacrée au métier de l'étang, avec notamment une table conchylicole pédagogique.
0: Allez, merci Corentin. Tous à l'eau et bonne.
2: C'était les bons plans de Corentin. 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

0: 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Dans un instant, encore un son de la génération RTS, je vous en ai parlé tout à l'heure parce que j'adore les Nightcrawlers qui arrivent, ce sera avec Push the Feeling On. C'est dans un instant sur RTS.
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0: Le groupe originaire de Glasgow en Écosse, le groupe les Nightcrawlers qu'on vient d'écouter à l'instant avec ce titre, c'était Push the Feeling On, Génération RTS. Pour la suite, Zao MC Solar, ce sera comme Caroline. Mais d'abord, voici la météo des plages, puis à 18h, ce sera le point sur l'info.
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2: Demain, le ciel sera parfois couvert ou voilé, mais le soleil fera également des apparitions avec un indice UV entre 6 et 7, protection toujours indispensable. Et attention aussi au vent marin qui soufflera fort avec des pointes entre 40 et 70 km/h, les pointes les plus soutenues pour les plages de l'Aude et des Pyrénées-Orientales. Les températures sur le sable de 18 à 22 degrés au minimum, de 27 à 32 dans l'après-midi et dans l'eau de mer, 24 à Agde et Vindres et 25 degrés à Collioure, Gruissant, Palavas, La Grande Motte et au Gros-du-Rhône.
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3: 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Avec Syl qui arrive dans la génération RTS, on va l'écouter avec Crazy, ce sera juste après le point sur l'info.
4: Salut Guillaume, salut à tous. 24 heures après la tornade qui a ravagé la commune de Pomas, le préfet de l'Aude Alain Buquet a fait le point cet après-midi. Il a été rassurant sur les 20 personnes qui ont été hospitalisées. Aucune n'est dans un état qui suscite de l'inquiétude selon lui. Il a confirmé que plus de 300 des 500 maisons de la commune ont été impactées. Pour une centaine, la question est de savoir si elles seront habitables. Un travail de bâchage va être mené en prévision de pluies éventuelles et le préfet indiquait que les enfants ne feront pas leur rentrée dans l'école de la commune en partie détruite. Des maisons endommagées, des arbres à terre et des routes coupées également dans l'Hérault et le Gard. Autre conséquence des intempéries, à Avignon, le trafic des tramways a été perturbé sur une partie du réseau en raison d'une panne de signalisation. La circulation a été totalement rétablie en fin de matinée. Dans le Vaucluse, la sécheresse s'aggrave et les restrictions de l'usage de l'eau montent d'un cran sur plusieurs secteurs. Les bassins de la Durance et de la Nesque passent en alerte renforcée et celui du sud-ouest du Mont Ventoux est désormais classé en alerte. Dans les Pyrénées-Orientales, 35 kilos de cannabis ont été découverts dans le coffre d'une voiture qui venait de franchir la frontière franco-espagnole par une route peu empruntée, celle du col de Banyuls. La saisie a été annoncée hier. Le conducteur a été placé en garde à vue. Les trains régionaux à bas prix pour les moins de 27 ans cet été. La région Occitanie annonce une fréquentation record pour l'opération Train Lio à 1 euro avec 910 000 billets vendus entre le 14 juillet et le 15 août. C'est 2% de plus qu'il y a un an. Demain aux arènes d'Alès, le retour d'Entreville inspiré de la célèbre émission télé Interville. Cette fois, ce sont 7 équipes représentant 7 communes gardoises qui vont s'affronter dans 10 épreuves, dont le fameux taureau piscine. La météo est un temps variable demain avec des nuages bas locaux en matinée. Le ciel sera plus couvert autour de la mi-journée avec parfois quelques gouttes et du soleil aussi, notamment en fin de journée. Le vent marin se renforcera avec des rafales localement très soutenues. Elles seront généralement comprises entre 40 et 70 km/h. Les plus fortes pointes autour de l'Aude et des Pyrénées-Orientales. Les températures de 17 à 21 degrés au lever du jour et demain après-midi, il fera 26 à 7 et l'Odève, 27 à Montpellier, Nîmes, Béziers et Narbonne, 28 degrés à Avignon et un pic à 33 pour Perpignan.
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1: À Montpellier, un accident sur la 709 entre Montpellier Sud et Montpellier Est, direction Bayargues, et un bouchon de près de 2 km. Dans la ville, beaucoup de monde à Odysseum, sur l'avenue de la Liberté, au rond-point de Paulette, à Nîmes, ça coince au bas de la route d'Alès, à Avignon sur la rocade Charles de Gaulle et à Perpignan sur le boulevard Clémenceau. Et sur la D914 où un accident s'est produit, vous êtes patient et prudent.
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0: 17h-20h, on passe ensemble 3 heures tous les jours avec les titres qui ont marqué les années RTS des années 90, 2000, 2010 jusqu'à aujourd'hui. Alors dans l'heure qui démarre là, on a par exemple au programme Laurie Neal qui arrive tout à l'heure, ce sera avec Doo Wop. On aura Tal avec Le Sens de la Vie. On aura Crystal Waters, tube de l'été, avec Gypsy Woman par exemple. Puis je vous propose de commencer avec César qui arrive maintenant. Voici Jerk It Out, c'est Génération RTS.

0: I Just Might, Bruno Mars, qu'on vient d'écouter à l'instant, vous êtes sur RTS. Petite info express, à l'occasion de la venue en France du pape Léon XVI, l'artiste franco-américaine Monroe se produira le 25 septembre. Prochain beau cadeau pour elle qui a été révélée dans l'émission Prodige. C'était en 2024, ce qui lui a permis d'être sélectionnée, choisie pour représenter la France à l'Eurovision en mai dernier, en mai 2026, avec son titre Regarde. Bon, le résultat n'était pas vraiment à la hauteur de nos espérances, puisqu'elle a terminé seulement, j'ai envie de dire, à la 11e place. On est un peu déçu quand même pour Monroe, avec ce titre qui était un mélange, souvenez-vous, de musique pop et de musique lyrique. Dans tous les cas, Monroe chantera donc devant le pape Léon XVI. Je vous rappelle la date, ce sera le 25 septembre, dans tout pile un mois d'ailleurs. Allez, la suite de la musique, c'est la génération RTS qui se poursuit. Mousti avec Orny, puis on écoutera Lauryn Hill avec Doo Wop dans un instant.
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0: C'est la génération RTS, Laurie Neal. Magique ça, Laurie Neal qu'on vient d'écouter avec ce titre, c'était Doo Wop. On continue avec les titres des années 90, 2000, 2010 jusqu'à aujourd'hui. Il y aura Tal avec Le Sens de la Vie et puis Miles Smith avec Niall Horan aussi pour Drive Safe à suivre. D'abord on fait un point sur la mobilité, c'est l'inforoute sur RTS. Et puis dans quelques minutes, Corentin nous rejoint pour l'agenda de l'été. Corentin qui va nous parler des manifestations nombreuses prévues dans notre région en septembre. C'est dans un instant sur RTS.
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2: Plusieurs axes routiers restent fermés après les intempéries d'hier dans l'Aude, à Pomas évidemment, dans l'Hérault sur les D5, D11 et D16 dans les secteurs de Lonzac et Capestan, sur la D2 à Montagnac et à Béziers sur la D19 entre la Rocade et la route de Murviel, et puis dans les villes, encore quelques difficultés à Montpellier, Avignon et Perpignan. Bonne route avec RTS.
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0: Si vous avez envie de troquer les baskets contre des palmes, un masque et un tuba ce week-end, vous êtes au bon endroit. Corentin nous a dégoté les meilleurs spots de randonnée aquatique dans la région. Salut Corentin.
1: Salut Guillaume, bonjour à tous. Et oui, on l'appelle aussi le snorkeling, avec l'accent. Voilà. Bon, alors en gros, c'est la rando aquatique pour observer les poissons et les algues de chez nous. Voilà, c'est toujours super agréable. Et pas besoin d'être un plongeur professionnel, hein, pas besoin de bouteille, il faut juste être à l'aise dans l'eau. Et tu vas voir, on a des spots très sympas dans la région.
0: Allez, fais-nous rêver. On plonge où pour commencer?
1: Cap tout au sud, direction la frontière espagnole à Cerbère, du côté de la plage de Peyrefitte. Là, vous plongez en plein cœur de la réserve marine de Cerbère Banyuls. Il y a un sentier de 500 mètres hyper bien fait, jalonné de 5 bouées explicatives. C'est ludique, c'est sécurisé grâce aux mains courantes pour s'accrocher. Et figurez-vous qu'on peut même louer un tuba FM, pas pour écouter RTS, mais pour avoir une visite guidée audio qui te parle dans les oreilles pendant que tu nages.
0: Oh, j'adore le concept.
1: Ouais, c'est très original. Et puis un jet de pierre de là, tant qu'on est dans le coin, il y a aussi les criques rocheuses de Lance de Poly. Là, pas de panneau, c'est de l'exploration sauvage au milieu des coraux et des bancs de poissons. Le décor est dingue, mais attention, on respecte la nature évidemment, on garde les mains dans les poches, enfin façon de parler. Hein.
0: On a compris le message quand même. On remonte un peu le long du golfe du Lion.
1: Ouais, on s'arrête net au Cap d'Agde sur le site de la plagette. Là, on est en plein dans l'aire marine protégée de la côte agatoise. C'est un parcours balisé de 200 mètres, très facile, entre 0 et 5 mètres de fond. On y découvre 5 écosystèmes différents et pas d'excuses si vous n'avez pas de matériel, tout se loue sur place.
0: Ah, super pratique. Pour finir, tu nous emmènes dans un décor un petit peu différent.
1: Ouais, là on change d'ambiance, on quitte la Méditerranée, on file sur l'étang de Thau à Metz, sur la plage du Tambourin. C'est un sentier sous-marin, voilà, aussi très original puisque lui mixe nature et culture. En plus des poissons, on découvre les coulisses des métiers de l'étang avec une immersion autour de l'ostréiculture.
0: Un vrai régal, puis ça rafraîchit bien. Merci Corentin, et on retrouve tous ces spots sur rtsfm.com.
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0: La Dolly, la Dolla. Oui, ça se chante gaiement. Crystal Waters dans la génération RTS à l'instant. Avec ce titre tube de l'été de la génération RTS, Deep Sea Woman. 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La génération RTS qui continue avec De La Soul qui arrive avec Chaka Khan dans un instant et ça s'appelle All Good.
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0: Vous êtes dans Génération RTS, ça se passe comme ça tous les jours, entre 17h et 20h, Génération RTS. Dans quelques minutes à 19h, ce sera le retour de l'info. D'ici là, on va écouter Angèle et Justice qui arrive avec What You Want, Angèle Justice, juste après la météo des plages sur RTS. Nous sommes mardi 25 août aujourd'hui.
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2: Demain, le ciel sera parfois couvert ou voilé, mais le soleil fera également des apparitions avec un indice UV entre 6 et 7, protection toujours indispensable. Et attention aussi au vent marin qui soufflera fort avec des pointes entre 40 et 70 km/h, les pointes les plus soutenues pour les plages de l'Aude et des Pyrénées-Orientales. Les températures sur le sable de 18 à 22 degrés au minimum, de 27 à 32 dans l'après-midi et dans l'eau de mer, 24 à Agde et Vindres et 25 degrés à Collioure, Gruissan, Palavas, La Grande Motte et au Gros-Dur.
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3: 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Génération RTS, après l'info, on va écouter Carlos Santana qui arrive avec Maria Maria.
4: Salut Guillaume, bonsoir à tous. Après la tornade qui a ravagé la commune de Pomas, le préfet de l'Aude, Alain Buquet, a été rassurant cet après-midi sur les 20 personnes qui ont été hospitalisées. Aucune n'est dans un état qui suscite l'inquiétude selon lui. Il a confirmé que plus de 300 des 500 maisons de la commune ont été impactées. Pour une centaine, la question est de savoir si elles seront habitables. Et le préfet indiquait que les enfants ne feront pas leur rentrée dans l'école de la commune qui est en partie détruite. Des dégâts aussi dans le reste du département et également dans l'Hérault où les pompiers ont effectué 170 interventions hier. Une cinquantaine de maisons ont été touchées. Le vent a mis à terre de nombreux arbres. Dans le Gard, les soldats du feu sont intervenus une vingtaine de fois, notamment pour des débuts d'incendie provoqués par la foudre dans des habitations à Alès, Bernis et Sauve. Le trafic SNCF perturbé en Provence après les orages. Cet après-midi, la circulation était interrompue entre Arles et Miramas et de nombreux trains ont été annulés ou retardés sur de nombreuses destinations, Lyon, Toulouse ou encore Paris. Après un refus d'obtempérer, il avait percuté volontairement plusieurs véhicules de la police. 5 policiers avaient été blessés. C'était il y a une quinzaine de jours au nord de Perpignan, à Rivesaltes. Le chauffard avait pris la fuite avant d'être interpellé. Vendredi, il a écopé de 3 ans de prison ferme. On l'avait découvert en 2012 à Bugarache, dans l'Aude, avant de le perdre de vue. Sylvain Durif, qui se fait appeler aussi le grand monarque ou le Christ cosmique, se déclare officiellement candidat à la présidentielle 2027. Il précise qu'il n'envisage pas d'alliance avec Francis Lalanne. Maintenant, il va devoir s'attaquer à la collecte des 500 signatures. On prend de la hauteur avec Sophie Adnaud qui est à nouveau dans le vide spatial. Une semaine après une première sortie extravéhiculaire, la spationaute française doit terminer l'installation d'une antenne de communication entre l'ISS et la Terre. Ce soir, à 7, la fin de la 282e fête de la Saint-Louis, le dernier événement, ça sera le feu d'artifice tiré à partir de 22h depuis le brise-lames. La météo est demain, des nuages bas locaux en matinée, à la mi-journée un ciel plus couvert avec quelques gouttes possibles et le soleil sera plus présent en fin d'après-midi. Un vent marin fort avec des rafales comprises entre 40 et 70 km/h, les plus fortes entre Aude et Pyrénées-Orientales. Les températures au lever du jour, 17 à Nîmes, Avignon et Lodève, 18 degrés à Montpellier et Béziers, 19 à Perpignan et à Narbonne, 21 à 7 et les maxis seront comprises entre 26 et 33 degrés.
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4: Plusieurs axes routiers restent fermés après les intempéries d'hier dans l'Aude, à Pomas évidemment, dans l'Hérault sur les D5, D11 et D16 dans les secteurs de Lonzac et Capestan, sur la D2 à Montagnac et à Béziers sur la D19 entre la Rocade et la route de Murviel, et puis dans les villes, encore quelques difficultés à Montpellier, Avignon et Perpignan. Bonne route avec RTS.
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0: One Track Mind, on vient d'écouter Naïka à l'instant dans Génération RTS.
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0: Ah oui, c'est tous les jours comme ça, hein, entre 17h et 20h, tous les jours, on retrouve les titres qui ont marqué les années 90, 2000, 2010, des titres que vous entendez nulle part ailleurs, et puis on se fait plaisir et on vous fait plaisir, surtout c'est le principal, alors que vous êtes peut-être dans la voiture en train de rentrer à la maison. Par exemple, dans la dernière heure de l'émission pour aujourd'hui, j'ai Fats & Small qui arrive, excellent, ça s'appelle Turn Around, on l'écoutera tout à l'heure. On aura Michael Bublé, ça c'est méga classe, c'est Haven't Met You Yet, sans oublier les To Be Free. Ah bah ça, vous ne l'entendez nulle part ailleurs, je vous confirme, hein. Ça arrive dans quelques minutes avec Partir un jour. Mais d'abord, voici Tame Impala Jenny avec Dracula dans Génération RTS.
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La même pas la Jenny sur RTS avec Dracula dans la génération RTS. Allez, comme promis, c'est le moment d'écouter un boys band. Les années 90, ce sont les années boys band en France. Il y en avait trois grands qui marquaient vraiment l'époque. Les G-Squad, le groupe Alliage et le troisième, peut-être le plus célèbre de tous, c'est le groupe les 2B3. Bon, on va les écouter maintenant dans la génération RTS. On écoute, on se fait plaisir. Partir un jour. C'est maintenant.

Louane sur RTS avec Chien. Bah oui, c'est l'occasion de vous dire que demain, nous serons mercredi 26 août. Et le 26 août, c'est la journée mondiale du chien. Figurez-vous, ça tombe bien. Vous êtes dans Génération RTS dans quelques minutes. Corentin me rejoint, ce sera pour l'agenda de l'été. Et on va parler de l'agenda de la rentrée. En fait, les nombreuses manifestations programmées dans notre sud tout au long du mois de septembre. Il y a beaucoup de choses à faire en septembre dans la région. On fait le point dans un instant. Le temps d'écouter, je vous ai promis, Michael Bublé. Ce sera I Haven't Met You Yet. Puis on aura aussi Fats and Small, c'est même maintenant, tiens, Fats and Small qui arrive avec ce titre, voici Turnaround dans Génération RTS.

0: casque, un tuba, des palmes. L'équipement pour faire de la randonnée sous-marine est accessible à tous. Faut-il encore savoir où nager? Une question à laquelle tu réponds aujourd'hui, Corentin. Salut.
1: Salut Guillaume, salut à tous. Et oui, le snorkeling, ou en bon français la rando aquatique, c'est le meilleur moyen de découvrir les espèces végétales et animales qui peuplent notre littoral. Et du coup, je vous ai sélectionné quelques spots particulièrement sympas et accessibles à tous. Enfin, à condition quand même de savoir nager. Hein.
0: Oui, c'est quand même plus prudent. Et on commence par où?
1: Tout au sud de la région, là où les Pyrénées se jettent dans la Méditerranée, à Cerbère, sur la plage de Peyrefitte. Vous ne le savez peut-être pas, mais il y a là-bas un sentier sous-marin aménagé pour une immersion douce dans la réserve de Cerbère Banyuls. Sur près de 500 mètres aller-retour, vous suivez 5 balises pleines d'infos sur la biodiversité locale. Et le petit plus sécurité, chaque bouée est munie d'une main courante pour se reposer.
0: Ah bah voilà, ça c'est rassurant.
1: Ouais, et à noter quand même pour l'expérience, on peut louer un tuba FM, ouais, pour faire la balade avec des commentaires audio directement sous l'eau.
0: Oh, trop cool. Et si on reste dans le secteur?
1: Quelques kilomètres de là, même s'il n'y a pas de parcours balisé, faut aller aussi avec masque et tuba dans les criques rocheuses près de l'anse de Polille. C'est magnifique, pour croiser les poissons et les coraux des fonds côtiers. Avec une règle quand même évidente, mais ça va mieux en la disant. On fait le petit poisson, on regarde avec les yeux, mais on ne touche à rien.
0: Rien, effectivement, très utile de le préciser. Un petit spot un peu plus au nord maintenant.
1: Oui, au cœur de l'aire marine protégée de la côte agatoise, direction la plagette au Cap d'Agde. Là, le sentier fait 200 mètres et permet d'explorer 5 milieux sous-marins différents, entre 0 et 5 mètres de profondeur, en plongée libre. Et bonne nouvelle, on peut louer le matériel directement sur place.
0: Impeccable. Un petit dernier, peut-être pour la route.
1: Allez, on va aller tantôt à Metz avec le sentier sous-marin de la plage du Tambouin. Même principe, des panneaux immergés pour découvrir la richesse locale, mais avec une vraie spécificité. Le parcours propose une étape consacrée au métier de l'étang, avec notamment une table conchylicole pédagogique.
0: Allez, merci Corentin. Tous à l'eau et...
2: C'était les bons plans de Corentin. 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

0: DJ Snake by Polar Sunshine avec Paradise sur RTS, et c'est déjà la fin de la génération RTS de ce mardi. Mais rassurez-vous, il y aura une nouvelle émission demain entre 17h et 20h, et le même principe, hein, on prend les titres qui ont marqué les années 90, 2000, 2010 jusqu'à aujourd'hui, puis on les écoute ensemble entre 17h et 20h tous les jours sur RTS. Je vous accompagne dans cette émission jusqu'à ce vendredi. On se quitte avec une invitation, celle de Louise Attaque sur RTS. À demain.
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